0: le son de l'été pour commencer la journée. Ah bah ça fait marrer l'équipe ça. Adèle Castillon était avec toi sur votre radio.
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0: Et juste avant le week-end, on commence avec vous les béliers. Une bonne surprise arrive dans vos échanges. Les taureaux, une envie de changer de style vous traverse l'esprit. Gémeaux, une petite chance vous aide à obtenir ce que vous vouliez. On passe au cancer, un souvenir vous donne envie de revoir un ancien lieu. Les lions, une activité avec les enfants vous amuse. On passe aux vierges, une information vous aide à décider. Les balances, un projet oublié revient dans vos pensées. Les scorpions, une personne vous demande votre avis. On passe aux sagittaires, une occasion de sortir se présente ce soir. On continue avec les capricornes, un peu de rangement vous aide à repartir du bon pied. Verseau, une nouvelle rencontre pourrait vous surprendre. Et puis enfin on termine avec les poissons, une soirée animée vous donne envie de profiter du week-end. Et bah justement, juste avant le week-end, on s'écoute Angèle et Roméo Elvis sur votre radio.

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4: 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Et pour la suite, voici Just et Jack Style sur votre radio.
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0: Oh bon alors ça fait plaisir. Just et Jack Stygian vient de s'écouter Turn the Lights Off. En mode petit déj, poisson café, on se fait tous les meilleurs hits. Maroon 5 qui arrive, Temper City aussi pour la suite. Et l'éphéméride qui se prépare.
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Trio Temper City pour commencer la journée. On vient de s'écouter Self-Aware, bienvenue. Allez, vendredi matin, bientôt le week-end, ça arrive tranquille, on est le 11 septembre aujourd'hui. C'est la fête au Adelph, c'est pas commun. Et bah bonne fête au Adelph. Et puis du côté des anniversaires, un DJ qu'on adore, hein, le mec est trop fort. C'est un Norvégien, Kygo, qu'on avait adoré avec tous ses hits à l'époque, hein, notamment Stall the Show. Kygo qui fête ses 35 ans aujourd'hui, et puis on reste dans le domaine de la musique, hein. Un chanteur qui souffle ses 61 bougies, c'est Moby. Fêtez bien, c'est votre anniversaire en tout cas. Et puis là voici les Baron Faves sur votre radio.

0: Shakira avec Burna Boy ce matin sur votre radio. Et tiens, pour bien commencer la journée, et juste avant d'écouter les BTS et Lady Gaga, on revient sur le chiffre du réveil d'hier.
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0: Pour bien commencer la journée, nouveau chiffre du réveil. Aujourd'hui, c'est 5%. Ouais, apparemment, cet été, on aura acheté quelque chose 5% de plus que l'été dernier. Mais quoi, je vous ai dit que c'était une activité qu'on faisait plutôt en vacances en général. Y a Mathieu sur Insta qui me dit une bouée de piscine. Ouais, pas mal, hein?
2: Oui, pas mal. Pas mal.
0: Bonne réponse avec les chaleurs, la canicule qu'on a eu cet été, ça aurait pu être ça, mais non. Il y a Laura qui a dit des jeux de société.
2: Ah, ouais.
0: Bah, moi, je peux vous dire qu'on n'est pas si loin, on est dans le divertissement en tout cas.
2: Ok.
0: Teddy, toi tu penses qu'on a acheté quoi 5% de plus cet été?
3: Moi je pensais au ventilo à la base, mais c'est pas du tout un divertissement.
0: Ouais, rien à voir, ouais.
3: Du coup, j'ai aucune idée.
0: Eh ben écoute, on est sur quelque chose de papier.
2: Papier.
0: On est sur des mots fléchés.
2: Ah oui, oui, oui.
0: On pourrait
2: oui.
0: penser que ça vieillit, mais en vrai c'est pas le cas. C'est hyper tendance, surtout auprès des jeunes. Il y a plein de thématiques, il y en a pour tout le monde. Un petit mot fléché, du coup, Teddy, toi ça te chaufferait ou...
3: Ouais, ça me chauffe. Ça revient très à la mode. Hein. Il y a d'ailleurs deux femmes là qui ont sorti, qui ont ouvert une nouvelle société, là, qui sont passées dans Qui veut être mon associé sur M6. Et ouais, c'est des nouveaux jeux fléchés avec des thèmes et tout, très sympa.
0: Du coup, il y a un nouveau concept.
3: Ouais, un nouveau concept, nouveau concept. Ça revient fort.
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0: Les BTS pour bien commencer la journée, c'est vendredi matin, on en profite ensemble. Bah, direction le week-end. Avec l'ancienne star académicienne, forcément, Elena qu'on écoute avec Tout a changé. Ouais, tout a changé, rien n'a changé. D'ailleurs, je vous rappelle que le retour de la Starac, ce sera pour le 10 octobre prochain. Elena qui arrive avec aussi UGL et Solto, touche à rien.
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0: 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La suite pour commencer la journée, c'est le retour des infos à 7h avec Teddy Marazen. Et juste avant, on s'écoute Camila Cabello, Eugel et Solto.

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0: 7h du mat avec votre radio, c'est Mathis, direction le week-end. Bah oui, ça arrive, ça fait plaisir. La suite avec Charlie Puth, Selena de Gomez et Teddy Swims.
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0: Regarde de travers. Faut le fêter le week-end un peu.
2: Ouais, t'es pas encore au week-end toi?
0: Bah non, pas encore.
2: Eh oui.
0: Dans 3 heures maintenant.
2: Il me semblait.
0: On y est bientôt. Et puis avance à un point sur l'info, la météo. Pour démarrer ce vendredi avec Teddy Marazen.
3: Encore quelques passages nuageux aujourd'hui en Isère, mais dans l'ensemble, c'est tout de même le soleil qui devrait dominer assez largement. Des nuages qui devraient d'ailleurs complètement disparaître pour la journée de demain. Ce sera en effet un week-end plutôt ensoleillé dans l'ensemble, même si dimanche, de nouveaux passages nuageux sont à prévoir. Les températures pour ce week-end, entre 12 et 25 degrés pour demain à Nivola et l'île d'Abo, et prévoyez une maximale de 26 pour dimanche à Bourgoin et Crémieux. Edgar Gros-Piron démissionne de la présidence du comité d'organisation des JO 2030 qui auront lieu dans les Alpes françaises. L'ex-champion olympique a annoncé son départ, estimant que les conditions ne sont plus réunies. Embûche, faute de gouvernance et démission en cascade avaient rendu son maintien impossible. Une assemblée générale extraordinaire se tiendra le 14 septembre pour organiser l'intérim. La ministre des Sports, Marina Ferrari, assure de son côté qu'il n'y a aucune inquiétude pour la suite. À Grenoble, une centaine de manifestants du collectif Stop Micro ont ciblé hier soir la préfecture pour dénoncer les prélèvements d'eau de l'entreprise ST Micro Électronique. Les militants accusent l'État d'inaction faute d'accès au plan de sobriété hydrique censé justifier l'absence de restrictions pour l'industriel. Ils affirment n'avoir aucune preuve que ce document existe. La préfecture rappelle que l'eau de ST provient du champ captant Dracromanche, hors zone de réduction obligatoire. Et enfin, la semaine prochaine, c'est le retour de l'un des événements phares de la région, la fameuse Coupe Icare qui revient pour une 53e édition. Françoise Roux, présidente de la Coupe Icare, vous présente l'événement.
4: C'est un festival autour du sport aérien léger, autour du vol libre, avec des vols loisirs qui sont possibles et ce qu'on appelle Icare Test, c'est-à-dire du prêt de matériel pour les volants. Il y aura beaucoup d'art vivant dans les rues avec des déambulations. On aura le soir des ballons lumineux. Le point fort, c'est e-carnaval, donc le carnaval un peu fou qui a lieu le samedi matin. Et là, vous avez des engins qui volent avec des choses improbables.
3: La programmation complète est à retrouver sur le site internet de la Coupe Icare. Et pour vous tenir informé également des possibles changements de dernière minute, notamment en raison de la météo, rendez-vous sur les pages Facebook et Instagram de l'événement. La Coupe Icare, c'est donc du 15 au 20 septembre à Saint-Hilaire-du-Touvet et à Limbin.

0: lundi matin avec votre radio. Vous avez fait le bon choix ce matin, on vient de s'écouter Teddy Swims.
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0: Juste avant le week-end, on commence avec vous les béliers. Une bonne surprise arrive dans vos échanges. Les taureaux, une envie de changer de style vous traverse l'esprit. Gémeaux, une petite chance vous aide à obtenir ce que vous vouliez. On passe au cancer, un souvenir vous donne envie de revoir un ancien lieu. Les lions, une activité avec les enfants vous amuse. On passe aux vierges, une information vous aide à décider. Les balances, un projet oublié revient dans vos pensées. Les scorpions, une personne vous demande votre avis. On passe au sagittaire, une occasion de sortir se présente ce soir. On continue avec les capricornes, un peu de rangement vous aide à repartir du bon pied. Verseau, une nouvelle rencontre pourrait vous surprendre. Et puis enfin on termine avec les poissons, une soirée animée vous donne envie de profiter du week-end. Allez gros hit pour commencer la journée, voici Charlie Puth, Selena Gomez, voici We Don't Talk Anymore sur votre radio. 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
2: 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On va jouer au juste prix ce matin.
3: Okay.
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2: 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On vous donne la combinaison du jour dans une heure tout pile maintenant. La suite du plein de hits, voici Clan et Café Conlon dans le réveil sur votre radio.

0: petit mouvement d'épaule, on est bien. Le remix de Bad Bunny, Clan ce matin et Café Connerie. Bon, dites-moi, est-ce que vous savez ce que c'est que les Arénators ? Teddy, une idée ?
1: Aucune idée.
0: Eh ben, rien à voir avec une espèce de crocodile, hein, je vous rassure. Les Arénators, c'est les fans d'Ariana Grande. Eh ben, justement, si vous êtes un Arénator, eh ben, cette semaine, juste avant qu'Ariana Grande commence sa grande pause, elle a sorti un nouvel album. Alors, c'est pas avec des nouveaux hits, hein. C'est tous les titres de son dernier album Pétol en version live. Toujours très très sympa, hein, ça fait plaisir aux fans. Évidemment, dessus, eh ben, tous les plus gros hits qu'on vous passe ici, hein, Hey Data Made You Love Me, évidemment, avec. Ariana Grande, on va se l'écouter avec un de ses plus gros classiques. Ça arrive avant 8h. Et pour le retour des hits, Mauvais Joe, je passe pilé.
1: Est-ce qu'il y a des Matisnators ?
0: Non, je crois pas, il y a pas de fan, non.
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0: Mauvais Joe, ce matin, on vient de s'écouter piler sur la radio de Bourgoin. Et je sais que Teddy a attendu ça toute l'année. À partir d'aujourd'hui, c'est le retour de la foire de Beaucroissant.
1: C'est trop bien la foire de Beaucroissant. Il y a tout ce qu'il faut à la foire de Beaucroissant.
0: Il y a quoi?
1: Il y a des attractions. Il y a des stands de vêtements, il y a des camelots, il y a des churros,
0: des bons restaurants. Et dans un camion de churros, évidemment.
1: Et des animaux.
0: À partir d'aujourd'hui et jusqu'à dimanche, la foire de Beaucroissant, forcément à Beaucroissant. Et ensuite, avec Becky J qui arrive juste après Katy Perry, Classico Radio dans le Nord-Isère.

0: Il est 7h30 sur votre radio. Pour la suite, on va retrouver une superstar. La superstar Teddy Marazen arrive pour le retour des enfants. Wow. Farruko aussi, un peu moins quand même.
1: Moi je fais oui.
0: Farruko après le retour des infos. Info météo comme promis avec Teddy Marazen, le boss.
2: Encore quelques passages nuageux aujourd'hui en Isère, mais dans l'ensemble c'est tout de même le soleil qui devrait dominer assez largement. Des nuages qui devraient d'ailleurs complètement disparaître pour la journée de demain. Ce sera en effet un week-end plutôt ensoleillé dans l'ensemble, même si dimanche de nouveaux passages nuageux sont à prévoir. Les températures pour ce week-end entre 12 et 25 degrés pour demain à Nivola et l'île d'Abo et prévoyez une maximale de 26 pour dimanche à Bourgoin et Crémieux. Edgar Gros-Piron démissionne de la présidence du comité d'organisation des JO 2030 qui auront lieu dans les Alpes françaises. L'ex-champion olympique a annoncé son départ estimant que les conditions ne sont plus réunies. Embûches, faute de gouvernance et démission en cascade avaient rendu son maintien impossible. Une assemblée générale extraordinaire se tiendra le 14 septembre pour organiser l'intérim. La ministre des Sports, Marina Ferrari, assure de son côté qu'il n'y a aucune inquiétude pour la suite. À Grenoble, une centaine de manifestants du collectif Stop Micro ont ciblé hier soir la préfecture pour dénoncer les prélèvements d'eau de l'entreprise ST Micro Électronique. Les militants accusent l'État d'inaction faute d'accès au plan de sobriété hydrique censé justifier l'absence de restrictions pour l'industriel. Ils affirment n'avoir aucune preuve que ce document existe. La préfecture rappelle que l'eau de ST provient du champ captant Dracromanche hors zone de réduction obligatoire. Et enfin, la semaine prochaine, c'est le retour de l'un des événements phares de la région, la fameuse Coupe Icare qui revient pour une 53e édition. Françoise Roux, présidente de la Coupe Icare, vous présente l'événement.
3: C'est un festival autour du sport aérien léger, autour du vol libre, avec des vols loisirs qui sont possibles et ce qu'on appelle Icare Test, c'est-à-dire du prêt de matériel pour les volants. Il y aura beaucoup d'art vivant dans les rues avec des déambulations. On aura le soir des ballons lumineux. Le point fort, c'est e-carnaval, donc le carnaval un peu fou qui a lieu le samedi matin. Et là, vous avez des engins qui volent avec des choses improbables.
2: La programmation complète est à retrouver sur le site internet de la Coupe Icare. Et pour vous tenir informé également des possibles changements de dernière minute, notamment en raison de la météo, rendez-vous sur les pages Facebook et Instagram de l'événement. La Coupe Icare, c'est donc du 15 au 20 septembre à Saint-Hilaire-du-Touvet et à Limbin.

Un des sons de l'été 2026, on adore Farruko avec Steve Aoki. Je viens de vous passer Yapaké en ce vendredi matin sur votre radio. Allez, vendredi matin, bientôt le week-end, ça arrive tranquille, on est le 11 septembre aujourd'hui. C'est la fête au Adelph, c'est pas commun. Et bah bonne fête au Adelph. Et puis du côté des anniversaires. Un DJ qu'on adore, hein. Le mec est trop fort. C'est un Norvégien. Kygo qu'on avait adoré avec tous ses hits à l'époque, hein, notamment Stall the Show. Kygo qui fête ses 35 ans aujourd'hui, et puis on reste dans le domaine de la musique. Hein. Un chanteur qui souffle ses 61 bougies, c'est Moby. Fêtez bien, c'est votre anniversaire en tout cas. Et comme promis, voici Ariana Grande.

0: Il était du côté de Barcelone cette semaine au soleil. Martin Garrix en fit avec Ed Sheeran, trop bien.
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0: 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Pour la suite, Riviera qui arrive ce matin, histoire de se motiver. Avec aussi le flashback du réveil, comme tous les jours, ça va faire plaisir.
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35: Juste avant de partir en week-end, faire le tour de France, pourquoi pas, à vous de voir. On fait un point sur les stations les moins chères avec Teddy Marazen, salut.
36: Salut Mathis, bonjour à tous. Pour le samplon 95, direction par exemple Avia à Morestel aujourd'hui, comptez 2,21€. De 15 sinon pour le carrefour de l'île d'Abo, 2,13€ pour le Leclerc de Bourgoin, 1,97€, c'est le moins cher aujourd'hui du côté du Total Energy de Champier. Et pour le gasoil, direction Total Energy à Saint-Savin, comptez 2,25€, 2,24€ sinon chez Auchan à Vézeron, c'est chez Intermarché à Morestel. Et enfin 2,22€ pour le Carrefour Market de Crémieux.

0: Riviera, ce matin sur votre radio, et puis on est parti, flashback du réveil pour commencer la journée. On repart 9 ans en arrière aujourd'hui. Ouais, en 2017. L'année de la sortie du film Star Wars, le dernier Jedi. On avait les petits objets qui tournaient dans les mains, c'était les N-spinners. T'as dit, ça te dit un truc?
1: Ça me dit rien du tout.
0: Et bah ça cartonnait en tout cas.
1: Bah écoute,
0: après avoir passé tout l'été à écouter Despacito, et bah pendant le mois de septembre, on écoutait l'énorme hit de Kygo. Kygo qui fête ses 35 ans aujourd'hui. Je vous rappelle, voici Stargazing pour commencer le week-end.
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0: du mat, on se détend, le week-end arrive, tout va bien, c'est votre radio que vous écoutez. Week-end qui va peut-être démarrer pour vous avec 300 euros en plus sur le compte en banque. La combinaison du cash code arrive.
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0: Juste après Offenbach Star Taylor, on va s'écouter le remix de Four to the Floor. Il y aura l'horoscope aussi. Et juste avant, un point sur l'info, la météo, en ce vendredi matin avec Teddy Marazen.
2: Encore quelques passages nuageux aujourd'hui en Isère, mais dans l'ensemble, c'est tout de même le soleil qui devrait dominer assez largement. Des nuages qui devraient d'ailleurs complètement disparaître pour la journée de demain. Ce sera en effet un week-end plutôt ensoleillé dans l'ensemble, même si dimanche, de nouveaux passages nuageux sont à prévoir. Les températures pour ce week-end, entre 12 et 25 degrés pour demain à Nivola et l'île d'Abo, et prévoyez une maximale de 26 pour dimanche à Bourgoin et Crémieux. Edgar Gros-Piron démissionne de la présidence du comité d'organisation des JO 2030 qui auront lieu dans les Alpes françaises. L'ex-champion olympique a annoncé son départ, estimant que les conditions ne sont plus réunies. Embûche, faute de gouvernance et démission en cascade avaient rendu son maintien impossible. Une assemblée générale extraordinaire se tiendra le 14 septembre pour organiser l'intérim. La ministre des Sports, Marina Ferrari, assure de son côté qu'il n'y a aucune inquiétude pour la suite. À Grenoble, une centaine de manifestants du collectif Stop Micro ont ciblé hier soir la préfecture pour dénoncer les prélèvements d'eau de l'entreprise ST Micro Électronique. Les militants accusent l'État d'inaction faute d'accès au plan de sobriété hydrique censé justifier l'absence de restrictions pour l'industriel. Ils affirment n'avoir aucune preuve que ce document existe. La préfecture rappelle que l'eau de ST provient du champ captant Dracromanche hors zone de réduction obligatoire. Et enfin, la semaine prochaine, c'est le retour de l'un des événements phares de la région, la fameuse Coupe Icare qui revient pour une 53e édition. Françoise Roux, présidente de la Coupe Icare, vous présente l'événement.
3: C'est un festival autour du sport aérien léger, autour du vol libre, avec des vols loisirs qui sont possibles et ce qu'on appelle Icare Test, c'est-à-dire du prêt de matériel pour les volants. Il y aura beaucoup d'art vivant dans les rues avec des déambulations. On aura le soir des ballons lumineux. Le point fort, c'est e-carnaval, donc le carnaval un peu fou qui a lieu le samedi matin. Et là, vous avez des engins qui volent avec des choses improbables.
2: La programmation complète est à retrouver sur le site internet de la Coupe Icare. Et pour vous tenir informé également des possibles changements de dernière minute, notamment en raison de la météo, rendez-vous sur les pages Facebook et Instagram de l'événement. La Coupe Icare, c'est donc du 15 au 20 septembre à Saint-Hilaire-du-Touvet et à Limbin.

0: Réveil presque en douceur.
1: Ouais, presque. Offenbach Star Sailor sur votre radio.
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1: Et juste avant le week-end, on commence avec vous les béliers. Une bonne surprise arrive dans vos échanges. Les taureaux, une envie de changer de style vous traverse l'esprit. Gémeaux, une petite chance vous aide à obtenir ce que vous vouliez. On passe au cancer, un souvenir vous donne envie de revoir un ancien lieu. Les lions, une activité avec les enfants vous amuse. On passe aux vierges, une information vous aide à décider. Les balances, un projet oublié revient dans vos pensées. Les scorpions, une personne vous demande votre avis. On passe aux sagittaires, une occasion de sortir se présente ce soir. On continue avec les capricornes, un peu de rangement vous aide à repartir du bon pied. Verseau, une nouvelle rencontre pourrait vous surprendre. Et puis enfin, on termine avec les poissons. Une soirée animée vous donne envie de profiter du week-end. Et juste avant le week-end, voici Pink en souvenir sur votre radio.

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2: Bon, Teddy a une grande annonce à vous faire aujourd'hui.
3: Oui.
2: Ouais, tu donnes 300 euros de ton salaire ce matin.
3: Ah bon?
2: Ouais. 300 euros du Cash Code.
3: Il va pas rester grand chose.
2: Allô. Bon bah pour ça, pour que Teddy vous donne un peu de son salaire, on fait tourner l'arbre du réveil. C'est parti, nouvelle combinaison aujourd'hui, c'est combien Teddy?
3: Le 33,89.
2: 33,89, vous nous répétez ça à l'antenne dans une heure, ça sera gagné 300 euros du salaire de Teddy.
3: Mais ça va pas la tête.
2: Inscription par SMS code 7112. Et pour la suite du plein de 8, si Olivier Rodrigo. Je passe du update. Allez, bon vendredi matin, on démarre la journée ensemble sur Hot.

0: Le son d'Olivia Rodrigo, on vient de s'écouter Job Dead. J'ai une histoire de fou pour vous ce matin. On va voyager un peu la direction à l'Australie. Je sais pas si vous avez suivi un peu, mais sur les nouvelles voitures, surtout sur les Tesla, il y a des réglages à n'en plus finir. Vraiment, tu peux faire de tout. Il y a même un mode pour les chiens quand on reste dans la voiture pour qu'ils soient bien au frais.
1: Ah oui.
0: Et bah, il y a une option qui a été détournée, c'est le contrôle parental. Il y a un couple qui s'est séparé. Après la séparation, le mec devait être quand même bien dégoûté. Il a pris l'application pour contrôler la voiture depuis son téléphone et il a mis un contrôle parental sur la voiture de son ex. Il a changé la température de l'habitacle. En plein été, je pense que ça doit être pas mal, hein, un petit chauffage à la cool. Il a limité aussi la vitesse à 40 km/h.
1: Ah oui, un divorce qui s'est bien passé.
0: Il y a de quoi devenir dingue. Mais du coup, pas forcément, son ex-femme s'est pas laissé faire. Ils ont fait une liste de 30 infractions au total autour de la voiture.
1: Ah waouh.
0: Et le mec, du coup, bah, il a mangé 2 ans et 3 mois de prison.
1: Ça s'est bien terminé, ton histoire.
0: Ah, très très cool. Comme quoi, bah, la bonne vieille Twingo des grands-parents, elle est pas mal.
1: C'est vrai.
0: Pour la suite des hits, Adèle Castillon arrive, je vous passe l'été avec toi.
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37: Juste avant de partir en week-end, faire le tour de France, pourquoi pas, à vous de voir. On fait un point sur les stations les moins chères avec Teddy Marazen, salut.
38: Salut Mathis, bonjour à tous. Pour le samplon 95, direction par exemple Avia à Morestel aujourd'hui, comptez 2,21€. De 15 sinon pour le carrefour de l'île d'Abeau, 2,13€ pour le Leclerc de Bourgoin, 1,97€, c'est moins cher aujourd'hui du côté du Total Energy de Champier. Et pour le gasoil, direction Total Energy à Saint-Savin, comptez 2,25€, 2,24€ sinon chez Auchan à Vézeron, c'est chez Intermarché à Morestel. Et enfin 2,22€ pour le Carrefour Market de Crémieux.

0: Toi, bon vendredi avec nous, c'est la radio de Bourgoin.
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0: Et l'événement, je vous rappelle qu'il commence demain. Ça sera à Aix-les-Bains du côté du Grand Port. Retour de BeFit. Plein d'activités autour du bien-être qui se préparent pour samedi et dimanche. Et pour jouer et gagner vos places pour une des activités, on retrouve aujourd'hui Anne-Sophie. Salut Anne-Sophie.
2: Salut Mathis.
0: Il me semble que toi Anne-Sophie, tu pars bosser là ce matin, t'es sur la route.
2: Ouais, je suis sur la route dans les bouchons.
0: T'as déjà prévu un truc là pour ce week-end, toi, ou pas du tout?
2: Non, mais après, j'aimerais bien gagner mes places.
0: Eh bah écoute, ouais, plein d'activités là prévues ce week-end du côté de BeFit. Du coup, nous on fait tourner la roulette maintenant. Elle est lancée, Anne-Sophie, c'est quand tu veux.
2: Oh
0: là là, magnifique. T'as tout donné là. Du coup c'est bon, le programme du week-end est fait, je te file tes deux places pour la séance d'initiation au yoga thérapie de dimanche à 15h15, c'est gagné. Bravo Anne-Sophie.
2: Ah, nickel, merci Mathis, super.
0: Bah avec grand plaisir. Pour se détendre ça va être parfait, tu connais toi un peu Anne-Sophie?
2: Ouais, je connais, j'aimerais bien y aller, donc ça
0: va,
2: ça tombe super, en plus c'est génial.
0: Et bah ça va être. Et bah profite à fond en tout cas, tu vas y aller avec qui?
2: Je vais y aller avec ma fille.
0: Eh bah trop bien, en plus, en famille. La suite d'être Rosé Bruno Mars de Calais, Alex Godino dans les classiques. Et puis tiens, dis-moi Anne-Sophie, avec quelle radio tu pars en week-end toi?
2: Avec Hot Radio.

0: 8h30 sur votre radio. Tiens, Teddy, on va se faire plaisir là pour la suite. On va voyager un peu.
1: Eh ben allez, c'est parti, on voyage, on va où ?
0: Direction la côte ouest des États-Unis.
1: Ah,
0: ça te fait plaisir ça.
1: On aime bien tous les deux, hein.
0: On va retrouver le trio Temper City, Self-Power qui arrive pour vous. Juste après le point sur l'info. Les infos, la météo, Teddy Marazen.
2: Encore quelques passages nuageux aujourd'hui en Isère, mais dans l'ensemble, c'est tout de même le soleil qui devrait dominer assez largement. Des nuages qui devraient d'ailleurs complètement disparaître pour la journée de demain. Ce sera en effet un week-end plutôt ensoleillé dans l'ensemble, même si dimanche, de nouveaux passages nuageux sont à prévoir. Les températures pour ce week-end, entre 12 et 25 degrés pour demain à Nivola et l'île d'Abo, et prévoyez une maximale de 26 pour dimanche à Bourgoin et Crémieux. Edgar Gros-Piron démissionne de la présidence du comité d'organisation des JO 2030 qui auront lieu dans les Alpes françaises. L'ex-champion olympique a annoncé son départ, estimant que les conditions ne sont plus réunies. Embûche, faute de gouvernance et démission en cascade avaient rendu son maintien impossible. Une assemblée générale extraordinaire se tiendra le 14 septembre pour organiser l'intérim. La ministre des Sports, Marina Ferrari, assure de son côté qu'il n'y a aucune inquiétude pour la suite. À Grenoble, une centaine de manifestants du collectif Stop Micro ont ciblé hier soir la préfecture pour dénoncer les prélèvements d'eau de l'entreprise ST Microélectronique. Les militants accusent l'État d'inaction faute d'accès au plan de sobriété hydrique censé justifier l'absence de restrictions pour l'industriel. Ils affirment n'avoir aucune preuve que ce document existe. La préfecture rappelle que l'eau de ST provient du champ captant Dracromanche, hors zone de réduction obligatoire. Et enfin, la semaine prochaine, c'est le retour de l'un des événements phares de la région, la fameuse Coupe Icare qui revient pour une 53e édition. Françoise Roux, présidente de la Coupe Icare, vous présente l'événement.
3: C'est un festival autour du sport aérien léger, autour du vol libre, avec des vols loisirs qui sont possibles et ce qu'on appelle Icare Test, c'est-à-dire du prêt de matériel pour les volants. Il y aura beaucoup d'art vivant dans les rues avec des déambulations. On aura le soir des ballons lumineux. Le point fort, c'est Icarnaval, donc le carnaval un peu fou qui a lieu le samedi matin. Et là, vous avez des engins qui volent avec des choses improbables.
2: La programmation complète est à retrouver sur le site internet de la Coupe Icare. Et pour vous tenir informé également des possibles changements de dernière minute, notamment en raison de la météo, rendez-vous sur les pages Facebook et Instagram de l'événement. La Coupe Icare, c'est donc du 15 au 20 septembre à Saint-Hilaire-du-Touvet et à Limbin.

Juste parfait pour se préparer au week-end. On vient de s'écouter Temper City sur votre radio. Allez, vendredi matin, bientôt le week-end, ça arrive tranquille, on est le 11 septembre aujourd'hui. C'est la fête au Adelph, c'est pas commun. Et bah bonne fête au Adelph. Et puis du côté des anniversaires, un DJ qu'on adore, hein. Le mec est trop fort. C'est un Norvégien, Kygo, qu'on avait adoré avec tous ses hits à l'époque, hein, notamment Stall the Show. Kygo qui fête ses 35 ans aujourd'hui, et puis on reste dans le domaine de la musique, hein. Un chanteur qui souffle ses 61 bougies, c'est Moby. Fêtez bien, c'est votre anniversaire en tout cas. Et voici le groupe superstar BTS.

0: et Sad Girls. Allez, nouveau chiffre du réveil à partager avec les collègues ce matin pour commencer la journée. Je sais que pour certains, c'est devenu un peu le rituel de brancher la radio avec les collègues avant de commencer à bosser.
1: Trop bien.
0: J'adore. Aujourd'hui, à 30%, parce que selon une étude très sérieuse, les gens intelligents auraient 30% de risque en plus d'avoir ce problème. Lequel ? Bon, je laisse faire vos propositions sur Facebook, sur Insta ce matin, juste avant le week-end. Je pense que ça peut faire débat au taf.
1: Donc ouais, c'est négatif, c'est un problème alors. Hein.
0: C'est un problème.
1: Ok, ok, ok.
0: C'est un problème que les gens ont, que beaucoup de gens ont en France. En
1: tout cas. Ok, ok, voilà.
0: Ça va faire débat aujourd'hui.
1: Ok.
0: Juste avant ça, je vous passe Jungle avec Emma. On écoute juste un peu. Allez, bon début de journée, on se réveille ensemble.
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0: Jungly avec Emma pour commencer la journée. Et ça va faire parler ça au taf aujourd'hui.
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0: Ouais, juste avant le week-end, je vous ai trouvé un chiffre, ça risque de créer des débats. Aujourd'hui, c'est 30%. Apparemment, les gens intelligents auraient 30% de risque en plus d'avoir ce problème. Il y a Emily sur les réseaux de la radio qui me dit qu'ils auraient 30% de risque en plus d'être célibataires.
2: Ah oui, des fois être trop intelligent, des fois c'est pas forcément, ouais.
0: Il y a Adrien qui me dit que les gens intelligents auraient 30% de risque en plus de trop réfléchir.
2: Ah oui, ça oui.
0: Qu'à savoir, le risque de se faire une crampe au cerveau. Ah, c'est pas la bonne réponse. Toi Teddy, à ton avis?
2: C'est la galère là, j'ai pas aucune idée, t'as pas un indice?
0: Bah c'est vraiment un truc, c'est devenu une habitude quoi, tu vois beaucoup de gens avec.
2: Ah, c'est quelque chose qu'on porte?
0: Ça peut être
2: qu'on achète. Ok.
0: Ouais. Bah, c'est quelque chose qu'on porte d'ailleurs.
2: De risque en plus. Waouh, je sais pas.
0: Bah écoute, ça te concerne même.
2: Ah moi? Ah donc je fais partie des gens intelligents alors?
0: Je sais pas.
2: Ah bon? Première nouvelle.
0: Eh bah écoute, les gens intelligents ont 30% de risque en plus d'avoir des lunettes. Vraie étude qui est sortie. Et faut savoir qu'en France, il y a 7 personnes sur 10 qui portent des lunettes ou des lentilles. Donc beaucoup de gens intelligents. Okay. Moi j'en ai pas.
2: Ah ouais, excusez.
0: Après j'ai regardé un peu les gens dans l'open space.
2: Ouais.
0: Je suis pas trop d'accord avec l'étude.
2: On est beaucoup équipés en lunettes, ouais.
0: Ouais, mais je suis pas trop d'accord.
2: C'est ça.
0: Et bah vous aussi, dites-moi si vos collègues sont intelligents sur Facebook, sur Insta. Et pour la suite du plein de hits. Voici Alex Moron. 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

0: 19h sur votre radio. On va faire le plein de cash, 300 euros à gagner juste avant le week-end. C'est avec le cash code. Ça arrive dans 5 minutes, juste après les infos. Et Shakira, Burna Boy.
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0: Et puis on y va, on s'informe en ce vendredi matin. Toute l'actu et la météo du week-end de la région, Teddy Marazen.
2: Encore quelques passages nuageux aujourd'hui en Isère, mais dans l'ensemble, c'est tout de même le soleil qui devrait dominer assez largement. Des nuages qui devraient d'ailleurs complètement disparaître pour la journée de demain. Ce sera en effet un week-end plutôt ensoleillé dans l'ensemble, même si dimanche, de nouveaux passages nuageux sont à prévoir. Les températures pour ce week-end, entre 12 et 25 degrés pour demain à Nivola et l'île d'Abo, et prévoyez une maximale de 26 pour dimanche à Bourgoin et Crémieux. Edgar Gros-Piron démissionne de la présidence du comité d'organisation des JO 2030 qui auront lieu dans les Alpes françaises. L'ex-champion olympique a annoncé son départ, estimant que les conditions ne sont plus réunies. Embûche, faute de gouvernance et démission en cascade avaient rendu son maintien impossible. Une assemblée générale extraordinaire se tiendra le 14 septembre pour organiser l'intérim. La ministre des Sports, Marina Ferrari, assure de son côté qu'il n'y a aucune inquiétude pour la suite. À Grenoble, une centaine de manifestants du collectif Stop Micro ont ciblé hier soir la préfecture pour dénoncer les prélèvements d'eau de l'entreprise ST Micro Électronique. Les militants accusent l'État d'inaction faute d'accès au plan de sobriété hydrique censé justifier l'absence de restrictions pour l'industriel. Ils affirment n'avoir aucune preuve que ce document existe. La préfecture rappelle que l'eau de ST provient du champ captant Dracromanche hors zone de réduction obligatoire. Et enfin, la semaine prochaine, c'est le retour de l'un des événements phares de la région, la fameuse Coupe Icar qui revient pour une 53e édition. Françoise Roux, présidente de la Coupe Icar, vous présente l'événement.
3: C'est un festival autour du sport aérien léger, autour du vol libre, avec des vols loisirs qui sont possibles et ce qu'on appelle Icar Test, c'est-à-dire du prêt de matériel pour les volants. Il y aura beaucoup d'art vivant dans les rues avec des déambulations. On aura le soir des ballons lumineux. Le point fort, c'est e-carnaval, donc le carnaval un peu fou qui a lieu le samedi matin. Et là, vous avez des engins qui volent avec des choses improbables.
2: La programmation complète est à retrouver sur le site internet de la Coupe Icar. Et pour vous tenir informé également des possibles changements de dernière minute, notamment en raison de la météo, rendez-vous sur les pages Facebook et Instagram de l'événement. La Coupe Icar, c'est donc du 15 au 20 septembre à Saint-Hilaire-du-Touvet et à Limbin.

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3: Ça fait une heure maintenant que Teddy est en train de transpirer. Forcément, parce que j'ai dit il y a une heure à l'antenne que Teddy allait financer les 300 euros du cash code si ça tombe ce matin.
4: Je suis en train de faire mon calcul pour comment finir le mois. Je réfléchis.
3: Ah, oh, ça peut être pas mal ça.
4: T'es généreux, oui.
3: Bon, vous avez entendu la bonne combinaison il y a une heure à l'antenne. On vous rappelle en direct à la radio maintenant. On appelle chez Mélanie aujourd'hui. Si Mélanie répond, nous donne la bonne combinaison, et ben ça sera gagné. 300 euros histoire de bien taquer le week-end. Ça pourrait être pas mal du tout. Croise les doigts forcément pour Mélanie.
4: Je crois que Mélanie a de la peine pour moi.
3: Mélanie, elle a vu la notif sur son téléphone, elle a dit non, je n'ai pas envie de te dire non.
5: Votre allô appel a été transféré vers la
3: messagerie. Teddy, il est refait en fait.
4: Non, je suis deg pour elle, mais oui, content pour moi.
3: Allez, du coup, ça fait 400 euros à choper lundi. 400 euros, ça fait plaisir, ça commence à monter.
4: Ah, oui.
3: Inscription maintenant par SMS pour choper 400 euros à partir de lundi. 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Et pour la suite du plan de 8, Jason Derulo arrive juste après Thérapie Taxi sur votre radio. Il y a les

0: grosse ambiance. DJ Kusha avec Jason Derulo pour commencer la journée ce matin.
1: J'ai un peu une balance.
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0: Teddy, d'ailleurs, j'ai une info pour toi, là.
1: Oui.
0: Le classement des prénoms féminins et masculins qui vont cartonner en 2027.
1: Teddy,
0: j'ai pris ma boule de cristal. Je vais les donner, vous allez les connaître okay. En premier, avant tout le monde. Les prénoms que vous allez le plus entendre en 2027. On est galant, on commence forcément avec les prénoms féminins. Il y a Ambre, Jade et Louise. D'ailleurs, Jade qui bosse en alternance avec nous.
3: Notre alternante, ouais, tout à fait.
0: Et pour les prénoms masculins, il y a Léo, Noah et Gabriel.
3: Ah. Kylian est sorti du top 3.
0: Il y a pas Kiki.
3: Il y a pas notre Kiki.
0: Il y a pas de Kiki national.
3: Ah.
0: Et il y a pas Teddy non plus.
3: Ouais, je vois ça. Ouais.
0: Un peu déçu.
3: Un peu déçu forcément, ouais.
0: Eh ben, tu sais quoi, j'ai de l'eau de consolation. Teddy Swims arrive.
3: Ah, trop fort.
0: Très bien. Teddy Swims pour se faire plaisir avec aussi Kiyosita ce matin, touche à rien.
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21: Juste avant de partir en week-end, faire le tour de France, pourquoi pas, à vous de voir. On fait un point sur les stations les moins chères avec Teddy Marazen, salut.
22: Salut Mathis, bonjour à tous. Pour le samplon 95, direction par exemple Avia à Morestel aujourd'hui, comptez 2,21€. De 15 sinon pour le carrefour de l'île d'Abo, 2,13€ pour le Leclerc de Bourgoin, 1,97€, c'est le moins cher aujourd'hui du côté du Total Energy de Champier. Et pour le gasoil, direction Total Energy à Saint-Savin, comptez 2,25€, 2,24€ sinon chez Auchan à Vézeron, c'est chez Intermarché à Morestel. Et enfin 2,22€ pour le Carrefour Market de Crémieux.

à l'instant sur la radio de Bourgoin. Et notez bien le rendez-vous là demain et dimanche, direction la plage de Mémard à Aix-les-Bains, avec le retour de Bifit, 10e édition. Clairement, le rendez-vous bien-être à pas manquer en Savoie, à Aix-les-Bains en plus, autour du lac. Vous allez vous régaler. Rendez-vous donc là-bas demain. Et puis la suite du plan de vidéo aussi, Kyocita sur Hot.

0: Il est 9h30 sur votre radio, j'étais en train de me servir un café, je vois que Teddy a tout bougé là. Il va changer la programmation. Bah du coup on va s'écouter Mauvais Duo, hein, c'est pas grave. Mauvais Duo pilé qui arrive pour vous. Rihanna aussi. C'est juste après le point sur l'info. Hein. Ah c'est Radio 100% Teddy.
1: Ah ouais.
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2: Encore quelques passages nuageux aujourd'hui en Isère, mais dans l'ensemble, c'est tout de même le soleil qui devrait dominer assez largement. Des nuages qui devraient d'ailleurs complètement disparaître pour la journée de demain. Ce sera en effet un week-end plutôt ensoleillé dans l'ensemble, même si dimanche, de nouveaux passages nuageux sont à prévoir. Les températures pour ce week-end, entre 12 et 25 degrés pour demain à Nivola et l'île d'Abo, et prévoyez une maximale de 26 pour dimanche à Bourgoin et Crémieux. Edgar Gros-Piron démissionne de la présidence du comité d'organisation des JO 2030 qui auront lieu dans les Alpes françaises. L'ex-champion olympique a annoncé son départ, estimant que les conditions ne sont plus réunies. Embûche, faute de gouvernance et démission en cascade avaient rendu son maintien impossible. Une assemblée générale extraordinaire se tiendra le 14 septembre pour organiser l'intérim. La ministre des Sports, Marina Ferrari, assure de son côté qu'il n'y a aucune inquiétude pour la suite. À Grenoble, une centaine de manifestants du collectif Stop Micro ont ciblé hier soir la préfecture pour dénoncer les prélèvements d'eau de l'entreprise ST Microélectronique. Les militants accusent l'État d'inaction faute d'accès au plan de sobriété hydrique censé justifier l'absence de restrictions pour l'industriel. Ils affirment n'avoir aucune preuve que ce document existe. La préfecture rappelle que l'eau de ST provient du champ captant Dracromanche hors zone de réduction obligatoire. Et enfin, la semaine prochaine, c'est le retour de l'un des événements phares de la région, la fameuse Coupe Icare qui revient pour une 53e édition. Françoise Roux, présidente de la Coupe Icare, vous présente l'événement.
3: C'est un festival autour du sport aérien léger, autour du vol libre, avec des vols loisirs qui sont possibles et ce qu'on appelle Icare Test, c'est-à-dire du prêt de matériel pour les volants. Il y aura beaucoup d'art vivant dans les rues avec des déambulations. On aura le soir des ballons lumineux. Le point fort, c'est e-carnaval, donc le carnaval un peu fou qui a lieu le samedi matin. Et là, vous avez des engins qui volent avec des choses improbables.
2: La programmation complète est à retrouver sur le site internet de la Coupe Icare. Et pour vous tenir informé également des possibles changements de dernière minute, notamment en raison de la météo, rendez-vous sur les pages Facebook et Instagram de l'événement. La Coupe Icare, c'est donc du 15 au 20 septembre à Saint-Hilaire-du-Touvet et à Limbin.

0: c'est Mathis et Teddy sur votre radio. On est ensemble tous les jours à 6h-10h dans le réveil. Et juste avant le week-end, on se fait plaisir. Bon, d'ailleurs, vous motive, hein, peut-être que vous terminez la semaine tranquille en télétravail, petit plaid, on est bien. Pour la suite, on écoute le groupe Superstar, les 4 Sai qui arrivent, et celle qui a relancé une mode. Teddy, une idée de laquelle?
1: Aucune, je suis désolé.
0: Brasse les chevilles.
2: Très très stylé.
0: Ah oui. Voici Rihanna, on s'écoute un des girls dans le réveil de votre radio.

0: Les 4 sailles pour commencer la journée, juste avant le week-end, on se met très très bien. Une nouvelle semaine du réveil qu'on clôture là tous ensemble. On espère que vous avez kiffé. Et évidemment, on va revenir lundi, nous, avec tous vos rendez-vous. Le cash code aussi, ça sera pas manqué. Hein. Il y aura 400€ à choper pour commencer la semaine. Ça sera pas mal, ça.
1: C'est pas mal.
0: À partir de 10h, retour de Guillaume, histoire de se motiver là au boulot pour la fin de matinée, le début d'après-midi. Et juste avant ça, on va retrouver le tout nouveau Angèle, l'album qui se prépare. Hein. Ça arrive pour le 16 octobre. Angèle, un extrait de l'album Instinct. C'est une seule vie, nouveau hit à découvrir, avec aussi Unover ce matin. Salut Teddy.
1: Salut Mathis.
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0: Allez, c'est parti, bienvenue, 10h du mat, 10h sur votre radio ce vendredi. Farouko, Yapake et Calvin Harris avec Oedip Is Your Love au programme.
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0: Et bien sûr, on fait un point sur l'info, c'est avec Teddy Marazen sur votre radio. Et on commence par la météo.
2: Encore quelques passages nuageux aujourd'hui en Isère, mais dans l'ensemble, c'est tout de même le soleil qui devrait dominer assez largement. Des nuages qui devraient d'ailleurs complètement disparaître pour la journée de demain. Ce sera en effet un week-end plutôt ensoleillé dans l'ensemble, même si dimanche, de nouveaux passages nuageux sont à prévoir. Les températures pour ce week-end, entre 12 et 25 degrés pour demain à Nivola et l'île d'Abo, et prévoyez une maximale de 26 pour dimanche à Bourgoin et Crémieux. Edgar Gros-Piron démissionne de la présidence du comité d'organisation des JO 2030 qui auront lieu dans les Alpes françaises. L'ex-champion olympique a annoncé son départ, estimant que les conditions ne sont plus réunies. Embûches, faute de gouvernance et démission en cascade avaient rendu son maintien impossible. Une assemblée générale extraordinaire se tiendra le 14 septembre pour organiser l'intérim. La ministre des Sports, Marina Ferrari, assure de son côté qu'il n'y a aucune inquiétude pour la suite. À Grenoble, une centaine de manifestants du collectif Stop Micro ont ciblé hier soir la préfecture pour dénoncer les prélèvements d'eau de l'entreprise ST Micro Électronique. Les militants accusent l'État d'inaction faute d'accès au plan de sobriété hydrique censé justifier l'absence de restrictions pour l'industriel. Ils affirment n'avoir aucune preuve que ce document existe. La préfecture rappelle que l'eau de ST provient du champ captant Dracromanche, hors zone de réduction obligatoire. Et enfin, la semaine prochaine, c'est le retour de l'un des événements phares de la région, la fameuse Coupe Icare qui revient pour une 53e édition. Françoise Roux, présidente de la Coupe Icare, vous présente l'événement.
3: C'est un festival autour du sport aérien léger, autour du vol libre, avec des vols loisirs qui sont possibles et ce qu'on appelle Icare Test, c'est-à-dire du prêt de matériel pour les volants. Il y aura beaucoup d'art vivant dans les rues avec des déambulations. On aura le soir des ballons lumineux. Le point fort, c'est e-carnaval, donc le carnaval un peu fou qui a lieu le samedi matin. Et là, vous avez des engins qui volent avec des choses improbables.
2: La programmation complète est à retrouver sur le site internet de la Coupe Icare. Et pour vous tenir informé également des possibles changements de dernière minute, notamment en raison de la météo, rendez-vous sur les pages Facebook et Instagram de l'événement. La Coupe Icare, c'est donc du 15 au 20 septembre à Saint-Hilaire-du-Touvet et à Limbe.
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2: Pour le samplon 95, direction aujourd'hui par exemple le Carrefour Contact de Saint-Chef, compté 2,19€, 2,13€ sinon pour le Carrefour de l'île d'Abo. C'est le même prix chez Leclerc à Bourgoin, compté sinon 1,97€ pour le Total Energy de Champier. Et pour le gasoil, direction le Total Energy de Saint-Savin, compté 2,25€, 2,24€ sinon chez Auchan à Vézeron, c'est chez Intermarché à Morestel. Et enfin 2,22€ chez Carrefour Market du côté de Crémieux.

0: On écoute Ray et Offenbach Star Sailor aussi dans un instant. Bah, le temps de vous souhaiter la bienvenue quand même, de vous dire bonjour en ce vendredi. Vendredi 11 septembre qu'on passe ensemble. Je m'appelle Guillaume, je suis là de 10h à 13h. Alors les sujets du jour, petit sommaire, vite fait, on va parler du nouveau rendez-vous inédit de Rendez-vous en Terre Inconnue. On va parler d'un rendez-vous au cinéma qui aura lieu le 16 décembre. Ce sera le Dunes Day, je vais vous expliquer pourquoi on appelle ça comme ça. Et puis on va s'intéresser aussi à une émission spéciale de La Roue de la Fortune. Tiens, aujourd'hui, ce sera pour dans quelques semaines à découvrir sur M6 avec plein de célébrités. D'abord, on écoutait comme promis Offenbach, donc avec Star Sailor et Fort to the Floor. Offenbach, Star Sailor, après Ray et Where's My Husband.
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0: Théo Offenbach sur la radio de Bourgoin, Fort to the Floor. À partir de demain samedi jusqu'à lundi, c'est le salon du vélo, le premier salon du vélo en région Auvergne-Rhône-Alpes. Événement incontournable pour tous les acteurs et passionnés du cyclisme. Rendez-vous à l'Embarcadère, quartier Confluence, dans le deuxième à Lyon. Le salon du vélo, je vous rappelle, ça commence demain samedi, ce sera jusqu'à lundi inclus. Le classique Hot Radio, Camaro, Femme Like You, et puis David Guetta, Jennifer Lopez, ça arrive juste après avec Save Me Tonight.
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0: On va écouter Coldplay, on aura aussi Alex Warren dans un instant. Et comme promis, je voulais vous parler de Rendez-vous en Terre Inconnue qui sera de retour. C'est Laurie Tillman, hein, désormais, qui présente l'émission Rendez-vous en Terre Inconnue sur France 2. Prochain numéro inédit, ce sera mardi 29 septembre et direction l'Ouganda. Ce sera avec l'ex-basketteur Tony Parker. Tony Parker, Laurie Tillman, Rendez-vous en Terre Inconnue. Je vous rappelle, direction l'Ouganda et ce sera mardi 29 septembre pour ceux qui aiment cette émission sur France TV. On va écouter Alex Warren dans un instant avec Fever Dream et Coldplay aussi dans l'album Milo Xyloto. Coldplay, ça arrive avec Paradise.
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Il y aura Pierre Garnier, il y aura Shakira Burna Boy aussi pour la suite. Ce sera avant de retrouver la plaque, on va vous rembourser votre plein d'essence. Et puis je voulais vous parler de deux anniversaires de DJ super célèbres qu'on fête aujourd'hui. En ce 11 septembre, c'est l'anniversaire de Kygo aujourd'hui. Le DJ norvégien Kygo, il a 35 ans. C'est l'anniversaire de l'américain Moby aussi, lui il a 61 ans aujourd'hui. Et puis bonne fête à Glenn et bon anniversaire aux filles. Beetlejuice, la suite, le film de Tim Burton sorti il y a pile 2 ans.

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0: Die Die, Shakira avec Burna Boy sur la radio de Bourgoin.
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0: Et la voilà, la dernière plaque de la semaine, une 2008 blanche aujourd'hui, FD851 de lettres, on l'a vu rue Bayard aux Abrets. Je répète, FD851 de lettres, si c'est votre voiture, appelez le 0825 700 4940 et on va vous rembourser votre plein d'essence. Et pour récupérer l'autocollant Hot Radio, vous passez au cave du Tourbillon, Pont de Beauvoisin, la Baronnie, c'est un établissement dépositaire, hein. Vous y passez quand vous voulez. T'as même pas la Jenny avec Dracula et le classique Rihanna. Don't stop the music, à suivre.

Jacques Despetcha à l'instant, c'est votre radio en cette fin de matinée pour ce vendredi. Dans quelques minutes, on va parler de cinéma. Vous avez peut-être entendu parler d'une journée le 16 décembre. On va appeler cette journée le Dunes Day. Je vais vous expliquer pourquoi. Le temps d'écouter Louisa Bleu Soleil avec Soleil Bleu qui arrive. Et puis là, c'est Teddy Swims avec Mr. Know It All sur votre radio.

0: Ed Sheeran et Tove Lo Stromae pour la suite. On parle de ciné, le 16 décembre prochain, ce sera le Dune's Day au cinéma, comme l'été 2023, souvenez-vous, on a eu le Barbenheimer, le même jour Barbie Oppenheimer. Dune's Day, c'est Dune 3 et Avengers Doomsday qui sortiront en même temps, donc le mercredi 16 décembre. La bonne nouvelle, c'est que vous n'aurez pas forcément à choisir parce qu'il y aura des avant-premières. Avant-première de Dune 3 la veille, mardi 15 décembre. Et même, vous pouvez réserver dès maintenant vos places Dune 3 de Denis Villeneuve avec Timothée Chalamet, avec Zendaya, Léa Seydoux, Anya Taylor-Joy, Jason Momoa ou encore Robert Pattinson, lui c'est le méchant. Pablo Stromae des fleurs arrive et Ed Sheeran avec Shape of You avant de faire le point sur l'info à midi.
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0: Il est midi. Midi sur votre radio. On fait le point sur l'info, puis on écoute Mauvais Joe avec Pilé, Lil Nas X qui arrive aussi avec Star Walking dans un instant.
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0: Et l'info de radio, l'info de la mi-journée, c'est avec Teddy Marazen. On commence par la météo.
2: Les nuages assez présents cette fin de semaine devraient complètement disparaître pour la journée de demain. Ce sera en effet un week-end plutôt ensoleillé dans l'ensemble, même si dimanche de nouveaux passages nuageux sont à prévoir. Les températures entre 12 et 25 degrés pour demain à Nivola et l'île d'Abeau. Et pour dimanche, prévoyez une minimale de 14 degrés pour Villefontaine et Rue-Monceau et une maximale de 26 à Bourgoin et Crémieux. Il y a 25 ans, New York s'effondrait sous les attaques du 11 septembre, un traumatisme majeur causé par Al-Qaïda, responsable de milliers de morts. Depuis, l'antiterrorisme s'est glissé dans le quotidien américain, contrôle renforcé sur tous les sites touristiques avec scanners et restrictions sur les liquides. Le FBI s'est réorienté vers la lutte antiterroriste et la surveillance s'est banalisée. Paradoxalement, le terrorisme n'est plus une priorité pour les Américains, désormais plutôt préoccupés par l'inflation ou l'immigration. À Grenoble, une centaine de manifestants du collectif Stop Micro ont ciblé hier soir la préfecture pour dénoncer les prélèvements d'eau de l'entreprise ST Microélectronique. Les militants accusent l'État d'inaction faute d'accès au plan de sobriété hydrique censé justifier l'absence de restrictions pour l'industriel. Ils affirment n'avoir aucune preuve que ce document existe. La préfecture rappelle que l'eau de ST provient du champ captant Dracromanche, hors zone de réduction obligatoire. Fréquentation en hausse de 30% dans les restaurants du Crous Grenoble-Alpes depuis la généralisation du repas à 1 euro. Le dispositif lancé le 4 mai permet aux étudiants de manger pour 1 euro, mais pousse le Crous à revoir son organisation. Capacité de production, stockage, lavage et 5832 places assises déjà saturées. 351 000 euros de crédits nationaux et 200 000 euros de fonds propres ont été mobilisés. Et malgré l'attente, les étudiants saluent un dispositif qui leur permet de manger correctement sans exploser leur budget. Et la foire de Beaucroissant a débuté aujourd'hui avec des milliers de visiteurs attendus jusqu'à dimanche. Après l'épidémie de dermatose nodulaire, les bovins font leur retour, tout comme les poules et canards absents au printemps pour cause de grippe aviaire. Mais l'été caniculaire plane sur cette édition. Le gouvernement promet un plan d'urgence d'1 milliard d'euros, jugé insuffisant par les syndicats qui réclament des réformes de fond.
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2: Pour le samplon 95, direction aujourd'hui par exemple le Carrefour Contact de Saint-Chef, compté 2,19€, 2,13€ sinon pour le Carrefour de l'île d'Abeau. C'est le même prix chez Leclerc à Bourgoin, compté sinon 1,97€ pour le Total Energy de Champier. Et pour le gasoil, direction le Total Energy de Saint-Savin, compté 2,25€, 2,24€ sinon chez Auchan à Vézeron, c'est chez Intermarché à Morestel. Et enfin 2,22€ chez Carrefour Market du côté de Crémieux.

0: On va écouter Rema avec Selena Gomez et Farruko. 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Farruko arrive avec Yapake, Farruko juste après Rema, Selena Gomez. Ce sera avec Calm Down en cette veille de week-end.
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0: Farouco sur la radio de Bourgoin.
1: Ouais, ça fait du bien.
0: C'était Y'a pas qu'à l'instant. À partir de demain samedi jusqu'à lundi, c'est le salon du vélo, le premier salon du vélo en région Auvergne-Rhône-Alpes. Événement incontournable pour tous les acteurs et passionnés du cyclisme. Rendez-vous à l'Embarcadère, quartier Confluence, dans le deuxième à Lyon. Le salon du vélo, je vous rappelle, ça commence demain samedi, ce sera jusqu'à lundi inclus. Dans un instant BTS avec Swim, mais d'abord, tiens, voici Tom Fragé, Philippine Lavray avec Lady Melody pour le classique Hot Radio.

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Tiens, je vous rappelle que vous avez rendez-vous avec les classiques dans Hot Radio Classique tout à l'heure, comme tous les vendredis, tous les samedis soirs. 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On va écouter Offenbach Starseller maintenant avec Fort to the Floor. Et David Guetta, Teddy Swims, Stones and I. Juste après, ce sera Gone, Gone, Gone.

0: Avant de se quitter à 13h, on écoute Daft Punk, Pharrell Williams et Clan qui arrive. Et on va parler de télévision avec un nouveau prime inédit de La Roue de la Fortune qui se prépare. Ce sera une émission spéciale célébrité, alors présentée évidemment par Eric Antoine, hein, c'est La Roue de la Fortune sur M6. Les invités seront Inopoco Devez, c'est Miss France, Gilles Alma, Roselyne Bachelot, Amy, Ariel Mallet, Marine Leonardi, Jérôme Anthony, Sophie Davant et Nelson Montfort. Et ce numéro spécial donc de La Roue de la Fortune spéciale célébrité, ce sera le vendredi 2 octobre à 21h10. Avant de se quitter, vous te souhaitez un bon week-end. Clan arrive avec Café Con Ron, après Daft Punk, Pharrell Williams avec Get Lucky. Au programme à 13h, le retour dans l'info.
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0: ou des Berjalians, même l'été. Teddy Marazen.
1: Les nuages assez présents cette fin de semaine devraient complètement disparaître pour la journée de demain. Ce sera en effet un week-end plutôt ensoleillé dans l'ensemble, même si dimanche de nouveaux passages nuageux sont à prévoir. Les températures entre 12 et 25 degrés pour demain à Nivola et l'île d'Abo. Et pour dimanche, prévoyez une minimale de 14 degrés pour Villefontaine et Rue-Monceau et une maximale de 26 à Bourgoin et Crémieux. Il y a 25 ans, New York s'effondrait sous les attaques du 11 septembre, un traumatisme majeur causé par Al-Qaïda, responsable de milliers de morts. Depuis, l'antiterrorisme s'est glissé dans le quotidien américain, contrôle renforcé sur tous les sites touristiques avec scanners et restrictions sur les liquides. Le FBI s'est réorienté vers la lutte antiterroriste et la surveillance s'est banalisée. Paradoxalement, le terrorisme n'est plus une priorité pour les Américains, désormais plutôt préoccupés par l'inflation ou l'immigration. À Grenoble, une centaine de manifestants du collectif Stop Micro ont ciblé hier soir la préfecture pour dénoncer les prélèvements d'eau de l'entreprise ST Microélectronique. Les militants accusent l'État d'inaction faute d'accès au plan de sobriété hydrique censé justifier l'absence de restrictions pour l'industriel. Ils affirment n'avoir aucune preuve que ce document existe. La préfecture rappelle que l'eau de ST provient du champ captant Dracromanche hors zone de réduction obligatoire. Fréquentation en hausse de 30% dans les restaurants du Crous Grenoble-Alpes depuis la généralisation du repas à 1 euro. Le dispositif lancé le 4 mai permet aux étudiants de manger pour 1 euro mais pousse le Crous à revoir son organisation. Capacité de production, stockage, lavage et 5832 places assises déjà saturées. 351 000 euros de crédits nationaux et 200 000 euros de fonds propres ont été mobilisés. Malgré l'attente, les étudiants saluent un dispositif qui leur permet de manger correctement sans exploser leur budget. Et la foire de Beaucroissant a débuté aujourd'hui avec des milliers de visiteurs attendus jusqu'à dimanche. Après l'épidémie de dermatose nodulaire, les bovins font leur retour, tout comme les poules et canards absents au printemps pour cause de grippe aviaire. Mais l'été caniculaire plane sur cette édition. Le gouvernement promet un plan d'urgence d'un milliard d'euros jugé insuffisant par les syndicats qui réclament des réformes de fond.
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1: Pour le samplon 95, direction aujourd'hui par exemple le Carrefour Contact de Saint-Chef, compté 2,19€, 2,13€ sinon pour le Carrefour de l'île d'Abo. C'est le même prix chez Leclerc à Bourgoin, compté sinon 1,97€ pour le Total Energy de Champier. Et pour le gasoil, direction le Total Energy de Saint-Savin, compté 2,25€, 2,24€ sinon chez Auchan à Vézeron, c'est chez Intermarché à Morestel. Et enfin 2,22€ chez Carrefour Market du côté de Crémieux.

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1: Apparemment, les gens intelligents auraient 30% de risque en plus d'avoir ce problème. Y a Adrien qui me dit que les gens intelligents auraient 30% de risque en plus de trop réfléchir.
2: Ah oui, ça oui.
1: Donc, à savoir, le risque de se faire une crampe au cerveau.
2: Ah, oui.
1: C'est pas la bonne réponse. Toi, Teddy, à ton avis?
3: C'est la galère là, j'ai pas aucune idée, t'as pas un indice?
1: Bah écoute, ça te concerne même.
3: Ah moi? Ah donc je fais partie des gens intelligents alors?
1: Je sais pas.
3: Ah bon? Première nouvelle.
1: Eh bien écoute, les gens intelligents ont 30% de risque en plus d'avoir des lunettes. Vraie étude qui est sortie. Il faut savoir qu'en France, il y a 7 personnes sur 10 qui portent des lunettes ou des lentilles. Donc beaucoup de gens intelligents.
3: Okay.
1: Moi j'en ai pas.
3: Ah ouais, excusez.
1: Après j'ai regardé un peu les gens dans l'open space.
3: Ouais.
1: Je suis pas trop d'accord avec l'étude.
3: On est beaucoup équipés en lunettes, ouais.
1: Ouais, mais je suis pas trop d'accord.
3: C'est ça.
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0: Il est 16h, bienvenue, c'est officiellement le week-end avec le retour de la Hot
1: Family.
0: Jusqu'à 19h, DJ Snake, Justin Bieber.
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1: Il y a aussi le dernier, Shakira, avec Burna Boy, c'est Die Die.
0: Shakira Burna Boy en mode week-end et en mode peut-être vacances pour vous, puisqu'il y aura une semaine à choper tout à l'heure. On en reparle. Avant ça, 16h sur votre radio, retour des infos et de l'actu.
1: Et on commence avec la météo de demain et de ce week-end, Teddy Marazen.
3: Les nuages assez présents cette fin de semaine devraient complètement disparaître pour la journée de demain. Ce sera en effet un week-end plutôt ensoleillé dans l'ensemble, même si dimanche de nouveaux passages nuageux sont à prévoir. Les températures entre 12 et 25 degrés pour demain à Nivola et l'île d'Abo. Et pour dimanche, prévoyez une minimale de 14 degrés pour Villefontaine et Rue-Monceau et une maximale de 26 à Bourgoin et Crémieux. Il y a 25 ans, New York s'effondrait sous les attaques du 11 septembre, un traumatisme majeur causé par Al-Qaïda, responsable de milliers de morts. Depuis, l'antiterrorisme s'est glissé dans le quotidien américain, contrôle renforcé sur tous les sites touristiques avec scanners et restrictions sur les liquides. Le FBI s'est réorienté vers la lutte antiterroriste et la surveillance s'est banalisée. Paradoxalement, le terrorisme n'est plus une priorité pour les Américains, désormais plutôt préoccupés par l'inflation ou l'immigration. À Grenoble, une centaine de manifestants du collectif Stop Micro ont ciblé hier soir la préfecture pour dénoncer les prélèvements d'eau de l'entreprise ST Micro Électronique. Les militants accusent l'État d'inaction faute d'accès au plan de sobriété hydrique censé justifier l'absence de restrictions pour l'industriel. Ils affirment n'avoir aucune preuve que ce document existe. La préfecture rappelle que l'eau de ST provient du champ captant de Racromanche, hors zone de réduction obligatoire. Fréquentation en hausse de 30% dans les restaurants du Crous Grenoble-Alpes depuis la généralisation du repas à 1 euro. Le dispositif lancé le 4 mai permet aux étudiants de manger pour 1 euro, mais pousse le Crous à revoir son organisation. Capacité de production, stockage, lavage et 5832 places assises déjà saturées. 351 000 euros de crédits nationaux et 200 000 euros de fonds propres ont été mobilisés. Et malgré l'attente, les étudiants saluent un dispositif qui leur permet de manger correctement sans exploser leur budget. Et la foire de Beaucroissant a débuté aujourd'hui avec des milliers de visiteurs attendus jusqu'à dimanche. Après l'épidémie de dermatose nodulaire, les bovins font leur retour, tout comme les poules et canards absents au printemps pour cause de grippe aviaire. Mais l'été caniculaire plane sur cette édition. Le gouvernement promet un plan d'urgence d'un milliard d'euros, jugé insuffisant par les syndicats qui réclament des réformes de fond.
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0: Le week-end se démarre avec DJ Snake et Justin Bieber, c'est Let Me Love You. Et on est super content de vous retrouver comme tous les jours. C'est notre moment à nous. Hein. On sort du boulot, on rentre à la maison. 3 heures ensemble. Je m'appelle Jérémy.
1: Moi, c'est Mathilde. Et surtout que là, ça y est, dernière de la semaine. On est officiellement en week-end. Et quoi de mieux pour entamer le week-end que de parler d'elle? Ah bah si.
0: Non.
1: Bah si, je suis désolée, ses concerts commencent demain à Paris. J'ai trop d'infos pour vous que j'ai gardé toute la semaine.
0: Mathilde, on va faire un truc.
1: Non mais on m'a privé toute la semaine.
0: Dans l'émission, tu auras à ton moment, tu auras le droit de parler une seule fois de Céline Dion.
1: Oh, une seule fois mais genre 10 minutes?
0: Non, pas 10 minutes.
1: T'es sûr?
0: Si jamais vous n'allez pas au concert de Céline Dion, il n'y a pas que ça non plus dans la vie. Il y a votre semaine de vacances avec Vacancéole. Comment gagner? Ça va tomber il y a quelques minutes, on va tout vous expliquer. Et pendant ce temps, on profite du week-end avec Teddy Swims, c'est Mr. Know It All, la famille.
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0: Teddy Swims. Monsieur Je Sais Tout, Mister No It All, vous êtes dans la radio de Bourgoin avec justement tous les événements à ne pas rater ce week-end dans le Nord-Isère et notamment du côté de Beaucroissant. C'est
1: bah
0: le retour.
1: Ouais, c'est le retour de la foire de Beaucroissant, hein, la 850e foire d'automne. Allez-y, il y a environ 1000 exposants sur place. Il y aura plus ou moins 80 bars et restos. Vous allez pouvoir chiner, faire des bonnes affaires. Il y a des animaux également.
0: Mais qui a fait rentrer une vache en studio, autre radio, mais enfin.
1: C'est pas vous qui parlez de moi comme ça, Jérémy.
0: Ça va. J'aurais plus dit ça pour toi. Oh. Justin Bieber, c'est un classique autre radio pour week-end.

0: Alex Warren, Fever Dream sur Haute Radio. 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Dans les toutes prochaines secondes, on va vous rappeler aussi le numéro du WhatsApp de la Family. Mais avant, dans 4 minutes, retour de TV News.
1: Et tout à l'heure sur TF1, perso, moi c'est mon émission préférée de la semaine. Qui sera le plus nul? Où sont les célébrités qui s'affrontent?
0: Ah oui.
1: Et il y a Philippe Catherine qui s'est confié, on a un petit extrait. Sinon, ce soir, il y a aussi un gros film d'action du côté d'M6. Et tout ce week-end, que ce soit sur TF1, que ce soit sur Canal, il se passe plein de choses.
0: Et on va tout vous raconter, vous allez tout savoir ici, c'est comme ça, hein, tous les jours, la Family.
1: Juste avant, pour bien partir en week-end, on chante, on danse avec Mark Ronson et Bruno Mars, c'est Uptown Funk, la Family.

0: mode week-end. C'est la famille avec Mark Ronson, Bruno Mars et Upton Funk.
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0: On vous l'annonce dans un quart d'heure maintenant, une enquête de matou spéciale Céline Dion.
2: Je
0: n'ai pas eu le choix, je n'ai pas eu mon mot à dire. Voilà, je suis comme vous victime de cette mascarade. Mais bon, on verra tout à l'heure pour Céline Dion. Je suis désolé si vous êtes fan. On revient sur TV News, le meilleur de ce qu'il ne faut pas louper en ce vendredi.
2: Pour bien partir en week-end sur TF1, c'est qui sera le plus nul ou le but du jeu, c'est de vite se faire éliminer pour ne pas être élu le plus nul. La semaine dernière, c'est Samuel Etienne qui a été éliminé et là, tout à l'heure, Philippe Catherine va se confier.
3: J'avais raté 5 fois le code et ils avaient dit, bon ben, ceux qui ont raté 5 fois le code, il faut qu'ils passent leur QI et ils ne peuvent pas être derrière un volant. Et j'ai passé le test. J'étais, écoutez, on est désolé, mais ça ne va pas le faire, vous avez très peu, c'est 64.
2: Donc Philippe Catherine qui avoue avoir déjà passé un test de QI et il a eu que 64 tests.
0: Après 64, c'est pas
2: voilà,
0: mal, hein.
2: Franchement, c'est déjà énorme.
0: Moi, je me pose la question si je suis pas HPI.
2: Oh là non, te pose pas la question.
0: Merci,
2: sur M6 tout à l'heure, c'est soirée film d'action avec Jean-Claude Van Damme au casting.
0: Pas mal.
2: C'est le film Le Jardinier où c'est un haut fonctionnaire d'État qui se retrouve mêlé justement à un petit peu une tuerie, etc. Et pour sauver sa peau, il va devoir demander de l'aide à son jardinier, aka Jean-Claude Van Damme.
0: Donc ce soir, pour le coup, poser le cerveau et assister à un petit peu de baston. Et il y a des événements autres dans le week-end, notamment Formule 1. Si vous êtes fan de Formule 1, il y aura apparemment un Grand Prix très important.
2: Hein. Parce que c'est un nouveau tracé. C'est le Grand Prix de Madrid. Et ça va être pour la première fois, justement, des Formule 1 qui vont aller sur ce circuit. Ça annonce des catastrophes.
0: Ça a l'air formidable. En tout cas, vraiment, j'ai très envie de regarder cette spéciale Formule 1.
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0: Et là, pour le coup, on a vraiment envie d'écouter Mauvais Joe. Pilez pour souhaiter un très très bon week-end.

0: Ça y est, on y est, en mode week-end dans la famille.
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0: Et il vous reste un peu plus d'un quart d'heure. Un quart d'heure pour nous envoyer un message si vous voulez une semaine de vacances.
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2: Si on est à l'heure. Ce serait très bien nous connaître, évidemment. Vous savez.
0: Bien sûr qu'on sera à l'heure. Ça, on ne blague pas. L'heure des hits, Taming Palace Jenny, c'est Dracula. Avec un classique, Gims, souvenez-vous, c'est Bella.
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0: À l'époque, on pouvait l'appeler maître, encore maître Gims Bella, c'est sur votre radio. En mode week-end, Odd Family avec Angèle, Justice, Taming Pala aussi avec Jenny, c'est Dracula.
1: Mais avant, Teddy vous dit où faire le plein au meilleur prix pour ce vendredi soir.
0: Et franchement, là, c'est le moment où il faut être attentif.
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3: Pour le samplon 95, direction aujourd'hui par exemple Carrefour Contact de Saint-Chef, compté 2,19€, 2,13€ sinon pour le Carrefour de l'île d'Abo. C'est le même prix chez Leclerc à Bourgoin, compté sinon 1,97€ pour le Total Energy de Champier. Et pour le gasoil, direction le Total Energy de Saint-Savin, compté 2,25€, 2,24€ sinon chez Auchan à Vézeron, c'est chez Intermarché à Morestel. Et enfin 2,22€ chez Carrefour Market du côté de Crémieux.

0: Une nouvelle heure de vie qui démarre puisqu'il est 17h. Peut y aller. Kenji Andalous pour vous souhaiter un bon week-end.
1: Et le dernier Farouko, c'est Y'a pas gay.
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0: Farouko, Y'a pas gay sur votre radio. Et surtout votre semaine de vacances. Ça va être le moment ou jamais. Si vous n'avez pas envoyé un petit message, je vous rappelle Family au 7-11-12. Pendant ce temps, retourne l'info et l'actu, c'est avec Teddy Marazen. On commence par le temps pour demain.
3: Les nuages assez présents cette fin de semaine devraient complètement disparaître pour la journée de demain. Ce sera en effet un week-end plutôt ensoleillé dans l'ensemble, même si dimanche de nouveaux passages nuageux sont à prévoir. Les températures entre 12 et 25 degrés pour demain à Nivola et l'île d'Abo. Et pour dimanche, prévoyez une minimale de 14 degrés pour Villefontaine et Rue-Monceau et une maximale de 26 à Bourgoin et Crémieux. Il y a 25 ans, New York s'effondrait sous les attaques du 11 septembre, un traumatisme majeur causé par Al-Qaïda, responsable de milliers de morts. Depuis, l'antiterrorisme s'est glissé dans le quotidien américain, contrôle renforcé sur tous les sites touristiques avec scanners et restrictions sur les liquides. Le FBI s'est réorienté vers la lutte antiterroriste et la surveillance s'est banalisée. Paradoxalement, le terrorisme n'est plus une priorité pour les Américains, désormais plutôt préoccupés par l'inflation ou l'immigration. À Grenoble, une centaine de manifestants du collectif Stop Micro ont ciblé hier soir la préfecture pour dénoncer les prélèvements d'eau de l'entreprise ST Microélectronique. Les militants accusent l'État d'inaction faute d'accès au plan de sobriété hydrique censé justifier l'absence de restrictions pour l'industriel. Ils affirment n'avoir aucune preuve que ce document existe. La préfecture rappelle que l'eau de ST provient du champ captant de Racromanche, hors zone de réduction obligatoire. Fréquentation en hausse de 30% dans les restaurants du Crous Grenoble-Alpes depuis la généralisation du repas à 1 euro. Le dispositif lancé le 4 mai permet aux étudiants de manger pour 1 euro mais pousse le Crous à revoir son organisation. Capacité de production, stockage, lavage et 5832 places assises déjà saturées. 351 000 euros de crédits nationaux et 200 000 euros de fonds propres ont été mobilisés. Malgré l'attente, les étudiants saluent un dispositif qui leur permet de manger correctement sans exploser leur budget. Et la foire de Beaucroissant a débuté aujourd'hui avec des milliers de visiteurs attendus jusqu'à dimanche. Après l'épidémie de dermatose nodulaire, les bovins font leur retour, tout comme les poules et canards absents au printemps pour cause de grippe aviaire. Mais l'été caniculaire plane sur cette édition. Le gouvernement promet un plan d'urgence d'1 milliard d'euros jugé insuffisant par les syndicats qui réclament des réformes de fond.
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0: Il est tellement bien ce Kenji, c'est Andalouse pour vous souhaiter un bon week-end. Ça va vous?
1: C'est mon moment, ça y est, oui! Oui, je suis libérée après m'être retenue toute la semaine de ne pas avoir parlé de Céline.
0: Je suis désolée, la famille, vous le savez, c'est votre émission. Hein. Tous les jours, on vous raccompagne à la maison dans la bonne humeur et tout ça. J'ai essayé de brider Mathilde, vraiment, tout au long de la semaine pour parler pas trop de Céline Dion. Mais on est 24h, puisque le premier concert de Céline, on vous le rappelle, ça sera samedi soir. Mathilde, je crois que tu as des infos sur Céline Dion.
1: J'ai plusieurs infos. Déjà, c'est la belle histoire qui fait un petit peu le tour des réseaux sociaux en ce moment. C'est une policière qui a été filmée pas très loin de l'hôtel de Céline en train de chanter
0: justement
1: en service du Céline Dion. Et vraiment, la policière était incroyable, a chanté à fond. Elle dit, j'ai pas réussi moi non plus à avoir mes places, mais je me dis que peut-être je pourrais la voir en passant devant en patrouille. J'adore, c'était trop chou.
0: Et Céline Dion, elle a répondu?
1: Céline Dion, non, elle a pas répondu elle-même.
0: Bon, c'est
1: possible,
0: la belle histoire du jour. En fait,
1: mais il y a des petites inquiétudes quant au début des concerts de Céline.
0: Oulala.
1: Mais soyez rassurés, on ne parle pas de la santé de Céline, mais de la Défense Arena. Enfin, maintenant de la Plénitude Arena, de la salle de spectacle, la salle de concert.
0: Ouais, qu'est-ce qui se passe?
1: Bah, le dernier gros concert qu'ils ont eu, ils ont eu une coupure d'électricité.
0: Ah,
1: un peu relou, non?
0: Oui, bah écoutez, donc, bah, après il y aura de l'ambiance. Céline Dion, c'est donc demain, premier concert. Et si jamais vous écoutez La Family et vous êtes auditeur et comme ça vous allez au concert, vraiment faites-nous un message sur les réseaux.
1: Ah ouais, envoyez-nous une vidéo comme ça. Moi j'aurai un petit peu le seum, mais je serai quand même contente de vous y voir.
0: Vous passerez avec nous en direct dans l'émission le lundi avec grand plaisir. Et en attendant, on vous gère le week-end tranquille. Offenbach, Star Sailor, la reprise, c'est Fort to the Floor.
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0: Back, Far to the Floor, pour vous souhaiter un très très bon week-end sur votre radio.
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0: Une semaine à gagner avec Vacances Éole, c'est le moment. Et on va faire quelque chose qui n'était pas prévu. On a fait un petit jeu qui se passe sur les réseaux de la radio. Si vous faites une capture d'écran, il y aura encore un week-end à gagner dans le week-end, c'est ça?
2: Donc allez-y, hein, sur tous les réseaux sociaux, mettez en commentaire votre capture d'écran pour vous aussi peut-être gagner votre week-end. En attendant, vous avez été nombreux et nombreuses à vous inscrire cette semaine. Merci beaucoup. On a eu à l'antenne Elodie, Ophélie, Laura, Angélique et Joanne. On va lancer le grand tirage au sort pour savoir qui des cinq va repartir avec sa semaine complète de vacances avec Vacances Éole.
0: Alors, nous allons appeler tout de suite en direct maintenant. Si vous répondez, ça sera gagné. Le téléphone doit sonner. C'est déjà une bonne chose, le téléphone sonne.
2: Si vous décrochez, ce sera gagné pour vous. On est au bout du chrono.
0: Non, mais je crois que ça a décroché, hein.
2: Allô, Laura.
0: Le gong. Allô,
3: allô,
0: Laura.
3: Oui.
0: Laura,
3: oui.
0: Tu es là?
3: Oui.
0: Tu sais qui
3: oui,
0: c'est?
3: Je suis là.
2: Laura.
3: La famille.
0: Et c'est gagné,
3: bravo,
0: Laura.
3: Bravo. Merci.
2: Tu gagnes ta
3: merci
2: semaine complète de vacances avec Vacances Éole. Laura, tu vas partir avec qui?
3: Avec mon conjoint, ma sœur et ma maman.
0: Eh ben, c'est énorme, ça. Il s'appelle comment? Dis-nous tous les prénoms, nous, on veut tout savoir.
3: Alors du coup, ce sera Steven, mon
0: ouais
3: conjoint, ma sœur Ophélie et ma maman Corinne.
2: Trop bien. Et tu as déjà repéré un petit peu où est-ce que tu veux partir ou pas?
3: Pas encore, honnêtement, pas okay encore.
0: Et vous êtes trois, si je sais bien compter, alors. C'est ça,
3: non,
0: hein,
3: non, je pars quand même. Hein.
0: Ouais, non, mais parce
3: même
0: que s'il manque une personne, parce que moi, je suis vraiment de nature agréable. Hein. Tu peux.
2: Tu fais la vaisselle, tu fais la serpillière,
0: ah,
2: le refaçage.
0: Tâche ménagère, la totale et la totale.
2: Profites-en bien, Laura, félicitations à toi.
0: On te fait
3: merci
0: des gros
3: beaucoup
0: gros bisous, profite de ta semaine de vacances et vous jouez sur les réseaux de la radio. Pendant ce temps, nous, on profite en mode week-end avec Voït. Et Laura, dis-nous, toi qui tu écoutes tous les jours jusqu'à 19h.
3: La famille.
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2: Stromae Tovlo, c'est des fleurs. Dans 4 minutes, on va revenir sur le buzz du jour, cette info qui fait la une et on va parler, comme disent les jeunes,
3: ouais,
2: pour ma mère, d'une trend.
3: C'est ça, d'une nouvelle tendance qu'il y a en ce moment, hein, depuis le début de semaine, que ce soit sur TikTok, sur Instagram, sur Facebook, sur Twitter. À votre avis, c'est quoi cette nouvelle tendance si vous ne l'avez pas vue passer?
2: Et on vous a mis déjà en photo ou en vidéo sur les réseaux de la radio cette nouvelle tendance. Je suis sûr que vous l'avez peut-être faite, vous allez le faire en tout cas ce week-end, c'est sûr et certain. Juste avant ça, on profite avec Void, comme c'est le week-end, qui est mieux que The Weeknd?
3: Franchement, à croire que ça a été fait exprès.
2: Non. Non, non, il aurait fallu que je travaille pour ça.
3: Bon, alors, le hasard fait très très bien les choses, la famille.
2: The Weeknd, Blinding Light, c'est ce qui arrive. Il reste 10 secondes avant qu'il se mette à chanter.

0: La famille, on va reparler du cash code dans les prochaines minutes.
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0: Et comme disent les Jones, c'est le moment, nous allons parler d'une trend. Une trend qui franchement casse internet, tout le monde ne fait plus que ça là depuis 3-4 jours.
2: Cette nouvelle tendance qu'on voit de partout sur Insta, sur TikTok, sur Facebook, sur Twitter. On vous a posé la question justement, à votre avis c'est quoi cette tendance si vous ne l'avez pas vue? Ça s'est passé sur le WhatsApp de la famille 07 57 84 11 11. On a reçu pas mal de messages et j'ai vu, il y en a pas mal qui n'ont pas vu passer ça. Justement, vous n'êtes pas trop branché réseau, manifestement.
0: Alors, message de Clémence qui propose un nouveau challenge de danse. Ouais, non, c'est pas ça.
2: Non.
0: Thomas, les gens qui recréent des scènes de films, ça aurait pu. Laura qui propose la casserole d'eau qui tombe quand la porte s'ouvre. Non, pas ça non plus, Laura.
2: Non, pas du tout. Non, en fait, c'est une nouvelle tendance où on utilise l'intelligence artificielle pour voir à quoi on aurait ressemblé dans les années 80.
0: Avec ChatGPT, hein.
2: C'est ça, ouais, c'est avec ChatGPT ou avec Copilot, avec toutes les IA que vous voulez.
0: Je connais pas.
2: Ou c'est vraiment, vous prenez...
0: Pour moi, c'est des stylos Copilot.
2: Ou Gemini.
0: Gemini, je connais.
2: Et ben voilà, et ben en fait, vous prenez juste une photo de vous d'aujourd'hui, vous demandez à l'intelligence artificielle de vous mettre comme les années 80, et nous, avec Jérém, on a fait ça, on vous l'a mis en story. Franchement, les vœches que ça nous fait, mais je suis mort de rire.
0: Mais vous savez le truc,
2: oui,
0: c'est que là, c'est sur les réseaux de la radio, si vous voulez voir cette photo qu'on a mis en mode années 80, j'aurais été plus beau dans les années 80.
2: Que maintenant, si vous avez fait vous aussi la tendance, envoyez-nous vos photos avec vraiment les coupes, avec les dégaines. Nous, on est totalement fans à la radio.
0: Et on veut savoir et on veut vous voir.
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0: Adèle Castillon, en attendant, c'est été avec toi et on vous attend.

0: Le week-end se passe ici, maintenant, tout de suite dans la family.
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0: Et ça, c'est après s'être reposé. Vous revenez lundi, le réveil avec Mathis et Teddy tous les matins qui vous réveillent de 6h à 10h.
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0: Après, je me permets de dire ça, je suis quand même la personne qui n'a jamais mis son téléphone en fort. Chaque fois que vous m'appelez, je décroche pas. C'est comme ça. C'est vrai, Mathilde.
2: Mais après, je crois que t'as bloqué mon numéro aussi.
0: Oui.
2: Voilà.
0: Mais tout le monde aurait fait ça à ma place.
2: Ah bon?
0: Numéro 1 sur les hits BTS Swim, voici le son du week-end avec Mauvais Joe, le nouveau Maladie et Big Flo Oli.
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3: Allô Marie ?
4: Allô ?
3: Oui, c'est Mathis du réveil, tu vas bien ?
4: Oui, merci.
3: Je voulais savoir si t'avais entendu la combinaison du cash code ce matin.
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0: Big Flo, Oli et Petit Biscuit, demain pour vous souhaiter un très très bon week-end, c'est Hot Radio.
1: Le dernier BTS Swim arrive dans 30 secondes après le top des meilleures stations avec Teddy Marazen.
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3: Pour le samplon 95, direction aujourd'hui par exemple Carrefour Contact de Saint-Chef, comptez 2,19€, 2,13€ sinon pour le Carrefour de l'île d'Abo. C'est le même prix chez Leclerc à Bourgoin, comptez sinon 1,97€ pour le Total Energy de Champier. Et pour le gasoil, direction le Total Energy de Saint-Savin, comptez 2,25€, 2,24€ sinon chez Auchan à Vézeron, c'est chez Intermarché à Morestel. Et enfin 2,22€ chez Carrefour Market du côté de Crémieux.

0: en mode week-end. 18h, bienvenue, c'est votre radio avec Louane à venir.
1: Et avec aussi Temper City, c'est Self-Aware, la family, c'est la dernière heure.
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0: J'aime bien Mathilde quand elle dit ça, c'est la dernière heure. On dirait qu'après vous serez...
3: Libérée.
1: Bah un peu non.
0: Mais on sera de retour lundi hein, quand même, sachez-le normalement. Bon, la Reine des Neiges, j'enlève, ça arrive. Merci. Pas, je vous rassure. Temper City, Self-Aware et puis le retour de l'info et de l'actu à 6h.
1: Et on commence avec la météo pour tout votre week-end, Teddy Marazen.
4: Les nuages assez présents cette fin de semaine devraient complètement disparaître pour la journée de demain. Ce sera en effet un week-end plutôt ensoleillé dans l'ensemble, même si dimanche de nouveaux passages nuageux sont à prévoir. Les températures entre 12 et 25 degrés pour demain à Nivola et l'île d'Abo. Et pour dimanche, prévoyez une minimale de 14 degrés pour Villefontaine et Rue-Monceau et une maximale de 26 à Bourgoin et Crémieux. Il y a 25 ans, New York s'effondrait sous les attaques du 11 septembre, un traumatisme majeur causé par Al-Qaïda, responsable de milliers de morts. Depuis, l'antiterrorisme s'est glissé dans le quotidien américain, contrôle renforcé sur tous les sites touristiques avec scanners et restrictions sur les liquides. Le FBI s'est réorienté vers la lutte antiterroriste et la surveillance s'est banalisée. Paradoxalement, le terrorisme n'est plus une priorité pour les Américains, désormais plutôt préoccupés par l'inflation ou l'immigration. À Grenoble, une centaine de manifestants du collectif Stop Micro ont ciblé hier soir la préfecture pour dénoncer les prélèvements d'eau de l'entreprise ST Micro Électronique. Les militants accusent l'État d'inaction faute d'accès au plan de sobriété hydrique censé justifier l'absence de restrictions pour l'industriel. Ils affirment n'avoir aucune preuve que ce document existe. La préfecture rappelle que l'eau de ST provient du champ captant Drac-Romanche hors zone de réduction obligatoire. Fréquentation en hausse de 30% dans les restaurants du Crous Grenoble-Alpes depuis la généralisation du repas à 1 euro. Le dispositif lancé le 4 mai permet aux étudiants de manger pour 1 euro mais pousse le Crous à revoir son organisation. Capacité de production, stockage, lavage et 5832 places assises déjà saturées. 351 000 euros de crédits nationaux et 200 000 euros de fonds propres ont été mobilisés. Et malgré l'attente, les étudiants saluent un dispositif qui leur permet de manger correctement sans exploser leur budget. Et la foire de Beaucroissant a débuté aujourd'hui avec des milliers de visiteurs attendus jusqu'à dimanche. Après l'épidémie de dermatose nodulaire, les bovins font leur retour, tout comme les poules et canards absents au printemps pour cause de grippe aviaire. Mais l'été caniculaire plane sur cette édition. Le gouvernement promet un plan d'urgence d'1 milliard d'euros, jugé insuffisant par les syndicats qui réclament des réformes de fond.
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0: Louane, à venir pour vous souhaiter un très très bon week-end. Et vraiment, si vous venez d'arriver, ça fait une demi-heure qu'on est en fou rire avec Mathilde. On parle de cette tendance que tout le monde fait un petit peu cette semaine, c'est le retour dans les années 80.
1: C'est ça, c'est vous mettez une photo de vous aujourd'hui, vous demandez à l'intelligence artificielle de vous mettre un peu en mode années 80 avec vraiment du volume dans les cheveux, le look, les dégaines à l'ancienne, les vieilles vestes de jean ou les combis ultra multicolores. Et il y en a, vous êtes des pépites.
0: Ah ouais, franchement, merci de réagir avec nous. Il y a le WhatsApp de la famille, vous nous envoyez vos photos. Elles sont incroyables sur les réseaux de la radio aussi. Et on s'est posé une question. D'où vient cette tendance que tout le monde fait? Et bah sachez-le, on a cherché quelques... Ouais. Seconde, et on a la réponse.
1: Mais j'ai quand même mené ma petite enquête, et en fait, cette tendance, elle vient du logiciel de montage vidéo CapCut qu'il y a sur les téléphones, sur les iPads, etc., qu'un peu tout le monde utilise. Et eux, ils ont proposé ça justement, à quoi je ressemblais dans les années 80, et ça a explosé. En fait, tout le monde a kiffé, donc tout le monde l'a fait, cette tendance.
0: Voilà, et tout le monde a oublié que c'était CapCut qui avait fait,
1: oui,
0: ça. C'est ça, la beauté du net, de la toile, comme on dit.
1: Comme Victor Jones.
0: Bah, bien sûr. Allez, sans transition, on va profiter des hits. Cyril Stambaline, l'Australien, c'est ce qui arrive. Et Shakira, Burna Boy, let's go.
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0: pour danser, pour chanter pour le week-end. Allez, let's go, c'était Shakira sur votre radio.
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2: 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Si vous voulez encore les toutes dernières places pour y aller, c'est maintenant Hot HOT à envoyer par SMS au 7 11 12 pour venir avec nous.
0: Alors, on va appeler l'un ou l'une d'entre vous. Je vous rappelle le principe du numéro mystère. Vous décrochez bien, vous répondez quelle est votre radio préférée. Ça sera gagné.
2: Oh non !
0: On peut pas terminer la semaine comme ça. Hein. C'est Coralie qu'on a essayé d'appeler.
2: Ouais, Coralie, bah alors, Coco.
0: Coralie. Bon, Coralie, si tu nous rappelles dans les prochaines secondes, on va quand même te filer tes places. 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
0: Section d'assaut, les années 2010, c'est ma direction.
3: Ni pour personne d'autre. On tient juste à dire que le pont qui mène au succès est un pont fragile.

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0: Et merci beaucoup, hein. Vous êtes de plus en plus nombreux à participer à l'émission tous les jours de 16h à 19h. On vous rappelle, vous chattez avec nous en direct sur le WhatsApp de la famille. 07 57 84 11 11. Dans moins de 5 minutes, il y a le retour de l'info qui change votre vie.
2: On termine la semaine en apprenant des choses tous ensemble. Aujourd'hui, 11 septembre, c'est l'anniversaire du DJ norvégien Kygo. Ah,
0: et tu vas nous apprendre quelque chose d'incroyable mais vrai sur Kygo.
2: Parce que c'est le premier à avoir fait un truc en direct. À votre avis, c'est le premier à avoir fait quoi? Le premier DJ du monde entier à l'avoir fait?
0: Je pense savoir.
2: Mixé en direct.
0: Le premier DJ qui a allumé les platines pour de vrai. Je rigole.
2: La réponse, moi, elle arrive dans 3 minutes. Toi, c'est quoi ton info, Jérém, pour terminer la semaine?
0: Moi, mon info pour terminer la semaine, ça parle de centimètres. 15 centimètres. Qu'est-ce qui varie de 15 centimètres par an en moyenne? Non, c'est scientifique.
2: Ouais, vos propositions sur le WhatsApp de la femme.
0: C'est un monument.
2: Ah, mais si, je sais, alors.
0: Bon, bah écoutez, c'est pas possible, on peut pas faire une émission sérieusement ici.
2: Mais si, les bonnes réponses, on vous les donne juste après un petit classique, Lilywood and the Prick, avec Robin Schulz et Prayer Inti.

0: Ed and the Freak, vous êtes dans la famille en mode week-end.
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0: Et on va revenir sur ces deux infos. Je vous rappelle le principe, hein, c'est comme ça. Faut nous promettre de les replacer ce soir, soit au repas avec votre famille à vous, soit lundi à la machine à café de retour après le week-end.
2: Tout fonctionne, on fait pas de chichi. Moi, c'est une info spéciale musicien, spéciale DJ, parce qu'aujourd'hui, 11 septembre, c'est l'anniversaire
0: de Kygo, le DJ qui vient des pays où il fait froid.
2: Norvégien,
0: voilà.
2: Il fête aujourd'hui ses 35 ans et en fait, Kygo, c'est le premier DJ, le premier producteur de musique house à avoir fait un truc dans le monde. C'est tout simplement le premier à se produire en direct lors d'une cérémonie officielle des Jeux Olympiques. C'était à Rio en 2016.
0: Tu veux dire que Céline Dion n'avait pas chanté en direct pour les JO ?
2: Mais c'était pas une DJ. Là, c'est le premier producteur de musique house à l'avoir fait en direct des JO.
0: Alors, je sais pas ce que vous pensez de cette info. Pour moi, c'est...
2: Tu veux qu'on parle de Céline ?
0: Franchement, l'info, elle est pas incroyable. Elle est sympa.
2: Oh, parce que toi, les 15 cm, c'est mieux, c'est ça ?
0: Ah, voilà. Parlons un peu scientifique. Vous savez, moi, ce qui m'intéresse, c'est avant tout les faits et la science. Mm-hmm. On recherche quelque chose qui peut bouger de 15 cm chaque année. Et franchement, merci pour les propositions sur le WhatsApp.
2: Il y en a certaines, on peut pas lire, vous vous doutez bien.
0: Qu'est-ce qui peut bouger et varier de 15 cm chaque année, Mathilde, une idée ?
2: Mais moi, je suis première de classe, je connais cette info, Jérém.
0: Eh ben, on parle d'un monument.
2: Oui.
0: On parle de la Tour Eiffel. La Tour Eiffel grandit en été. Et le fer, en fait, s'étend en été et rétrécit en hiver.
2: C'est ça, c'est exactement ça. Donc, on va pas faire de comparaison, on va terminer l'émission là-dessus, non ?
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0: Dire qu'on commençait à peine à s'amuser. Quand même pas de chance.
2: Après, on peut si vous voulez continuer là-dessus, mais je pense la direction, ils seront pas très contents, non ?
0: La direction, ils sont au week-end.
2: Ah, mais oui, pardon, c'est vrai, c'est vendredi soir.
0: 18h30 passé,
2: oh,
0: ça va pas. Ils sont déjà pas là lundi à 9h, ils vont pas venir maintenant. Martin Garrix et Chiran, c'est ce qui arrive. Et Teddy Swims, bon week-end.

0: La famille, on va refaire le point sur les stations de carburant les moins chères de la région, ça arrive. Avec les oublis du jour, tout ce qu'on avait préparé en ce 11 septembre et qu'on n'a pas eu le temps de faire déjà dans l'émission, on voulait revenir sur cette info de dernière minute qui vient de tomber, le concert de Céline Dion qui est annulé.
1: C'est totalement faux,
0: évidemment, rassurez-vous.
1: Pour l'instant, tous les concerts sont maintenus. Non, énorme info, on n'a pas eu le temps d'en parler en dehors de Céline. Un autre chanteur a annoncé revenir à nouveau en France.
0: Qui ça?
1: Eh ben c'est lui. Harry Styles. Je suis trop contente parce que dans sa tournée avec son nouvel album, il nous avait un petit peu snobé. Il sera de passage en France les 16 et 17 juillet. Évidemment, il fait que à Paris. Mais si vous voulez voyager un petit peu, il sera de passage à Berlin, Madrid, Rome, Dublin et Londres également. Ça a été annoncé.
0: Et c'est une bonne nouvelle, ça.
1: C'est une excellente nouvelle. Moi, j'adore. Je vais aller voir Harry Styles.
0: J'ai bien mieux comme nouvelle quand même à vous annoncer. La famille, on vous souhaite un très bon week-end. On sera de retour lundi à partir de 16h, évidemment, avec vous. Je vous rappelle que lundi, vous allez pouvoir jouer encore avec nous grâce au WhatsApp de la famille au 07 57 84 11 11.
1: Vous allez pouvoir gagner vos bons d'achat de 50€ sur Agfa Photoprint pour imprimer vos photos. 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C'est incroyable.
0: Et on vous a mis sur les réseaux de la radio notre photo en mode années 80. C'est la grande tendance. Celle-ci, si vous voulez l'imprimer, il n'y aura pas mieux. Rivian, She Doesn't Mind, la suite de vos hits. Et on revient sur les stations les moins chères. C'est pas fini encore.
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0: Allez, 10 secondes de récup et on repart.
1: Allez, bah on repart, Mathilde. L'émission n'est pas terminée. Je vous propose qu'on fasse, ceux qui sont pas en voiture, évidemment, en train de conduire. Mm-hmm. Avant de terminer l'émission, avant de se retrouver à partir de lundi 16h, on va finir avec 10 pompes.
2: Mais j'en fais même pas une. En fait, moi, le problème, c'est que je descends très bien au sol, mais je remonte pas.
1: Bon, écoutez, terminez l'émission, je fais 10 pompes.
2: Allez, pendant que Jérém fait 10 pompes, on vous prépare Riviera, She Doesn't Mind. Il y aura aussi Benson Boone, Beauty. Bon, là, ça remonte pas bien ou non plus du côté de Jérém. Et une dernière fois de la journée, on vous quitte avec Teddy qui vous fait le top des meilleures stations ou faire le plein d'essence. Tu t'es claqué un muscle?
1: Je serai pas de retour lundi.
2: Allez, bon week-end, la famille.
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4: Pour le samplon 95, direction aujourd'hui par exemple Carrefour Contact de Saint-Chef, compté 2,19€, 2,13€ sinon pour le Carrefour de l'île d'Abo. C'est le même prix chez Leclerc à Bourgoin, compté sinon 1,97€ pour le Total Énergie de Champier. Et pour le gasoil, direction le Total Énergie de Saint-Savin, compté 2,25€, 2,24€ sinon chez Auchan à Vézeron, c'est chez Intermarché à Morestel. Et enfin 2,22€ chez Carrefour Market du côté de Crémieux.

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1: Les nuages assez présents cette fin de semaine devraient complètement disparaître pour la journée de demain. Ce sera en effet un week-end plutôt ensoleillé dans l'ensemble, même si dimanche de nouveaux passages nuageux sont à prévoir. Les températures entre 12 et 25 degrés pour demain à Nivola et l'île d'Abo. Et pour dimanche, prévoyez une minimale de 14 degrés pour Villefontaine et Rue-Monceau et une maximale de 26 à Bourgoin et Crémieux. Il y a 25 ans, New York s'effondrait sous les attaques du 11 septembre, un traumatisme majeur causé par Al-Qaïda, responsable de milliers de morts. Depuis, l'antiterrorisme s'est glissé dans le quotidien américain, contrôle renforcé sur tous les sites touristiques avec scanners et restrictions sur les liquides. Le FBI s'est réorienté vers la lutte antiterroriste et la surveillance s'est banalisée. Paradoxalement, le terrorisme n'est plus une priorité pour les Américains, désormais plutôt préoccupés par l'inflation ou l'immigration. À Grenoble, une centaine de manifestants du collectif Stop Micro ont ciblé hier soir la préfecture pour dénoncer les prélèvements d'eau de l'entreprise ST Micro Électronique. Les militants accusent l'État d'inaction faute d'accès au plan de sobriété hydrique censé justifier l'absence de restrictions pour l'industriel. Ils affirment n'avoir aucune preuve que ce document existe. La préfecture rappelle que l'eau de ST provient du champ captant de Dracromanche, hors zone de réduction obligatoire. Fréquentation en hausse de 30% dans les restaurants du Crous Grenoble-Alpes depuis la généralisation du repas à 1 euro. Le dispositif lancé le 4 mai permet aux étudiants de manger pour 1 euro mais pousse le Crous à revoir son organisation. Capacité de production, stockage, lavage et 5832 places assises déjà saturées. 351 000 euros de crédits nationaux et 200 000 euros de fonds propres ont été mobilisés. Et malgré l'attente, les étudiants saluent un dispositif qui leur permet de manger correctement sans exploser leur budget. Et la foire de Beaucroissant a débuté aujourd'hui avec des milliers de visiteurs attendus jusqu'à dimanche. Après l'épidémie de dermatose nodulaire, les bovins font leur retour, tout comme les poules et canards absents au printemps pour cause de grippe aviaire. Mais l'été caniculaire plane sur cette édition. Le gouvernement promet un plan d'urgence d'1 milliard d'euros jugé insuffisant par les syndicats qui réclament des réformes de fond.

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1: Apparemment, les gens intelligents auraient 30% de risque en plus d'avoir ce problème. Y a Adrien qui me dit que les gens intelligents auraient 30% de risque en plus de trop réfléchir.
2: Ah oui, ça oui.
1: Donc, à savoir, le risque de se faire une crampe au cerveau. Ah, oui. C'est pas la bonne réponse. Toi, Teddy, à ton avis?
2: C'est la galère là, j'ai pas aucune idée, t'as pas un indice?
1: Bah écoute, ça te concerne même.
2: Ah moi? Ah donc je fais partie des gens intelligents alors?
1: Je sais pas.
2: Ah bon? Première nouvelle.
1: Eh bah écoute, les gens intelligents ont 30% de risque en plus d'avoir des lunettes. Vraie étude qui est sortie. Il faut savoir qu'en France, il y a 7 personnes sur 10 qui portent des lunettes ou des lentilles. Donc beaucoup de gens intelligents. Okay. Moi j'en ai pas.
2: Ah ouais, excusez.
1: Après j'ai regardé un peu les gens dans l'open space.
2: Ouais.
1: Je suis pas trop d'accord avec l'étude.
2: On est beaucoup équipés en lunettes, ouais.
1: Ouais, mais je suis pas trop d'accord.
2: C'est ça.
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